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3: Salut nos petits pitchounes. Aujourd'hui, on vous emmène rendre visite à un grand patron très riche. Son nom, Yvon Chouinard. Il est le patron d'une marque de vêtements très célèbre, Patagonia.
4: Salut les pitchounes.
3: Avec votre marque, vous êtes devenu quelqu'un de très très riche.
4: Ah oui, mais ça c'était avant. Maintenant, je suis très très pauvre.
3: Ah bon? Bah comment ça se fait? Vous avez tout perdu? Vous avez joué en bourse? Perdu vos actions? En général, c'est ce que font les grands patrons.
4: Mais non, pas du tout. J'ai donné tout ce que j'avais. Comme ça, fini. J'ai plus rien.
3: Ah bon? Mais vous l'avez donné à qui?
4: À la planète, voyons, la seule chose qui compte vraiment. Je viens de léguer mon empire, 3 milliards de dollars pour la lutte contre le changement climatique.
3: Waouh, 3 milliards de dollars pour lutter pour la planète, mais c'est fantastique.
4: Ce que je veux surtout, c'est qu'on préserve tous les habitats qui sont menacés, comme les immenses forêts où vivent plein d'animaux.
3: Yvon, c'est pas possible, vous avez légué toute votre fortune à la planète, vous êtes vraiment quelqu'un de merveilleux.
4: Ha! Et surtout quelqu'un de pauvre, fini les problèmes de riches.
3: Ça, les pitchounes, c'est une super actu du jour, bizarre et insolite.
4: Mais 100% vrai.
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5: Merci Ambre, merci Tristan, nous sommes mercredi, nous sommes ensemble durant 2 heures. On aura le plaisir de vous retrouver pour un nouveau journal des Pitchounes à 8h et à 9h.
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5: Mercredi, jour des enfants, vous écoutez Radio Pitchoun, vous écoutez le Club des Pitchoun, soyez les bienvenus et bienvenue à Valentin et à Francis.
6: Bonjour les amis, comment allez-vous aujourd'hui?
5: Bah moi ça va, et Francis il va bien?
7: Oui.
5: Et oui, il a passé une belle soirée.
7: Oui.
5: Bon dis-moi, je sais que l'une de tes chanteuses préférées, Francis, est Jennifer. Ce qui est bien, hein, normal, évidemment elle est au top du top actuellement. Est-ce que tu te souviens de la chanson « Au soleil » ?
7: Exposer un peu plus au soleil, ta regarde,
5: Donc ça c'est la version originale réinterprétée évidemment par Francis. Maintenant Francis, comme toi Val, vous allez devoir réécrire les paroles de Jennifer, réécrire les paroles de cette chanson pour en inventer une nouvelle. C'est le Tonkara et ce sera donc tout à l'heure à 7h15. Vous aussi les enfants, d'ores et déjà, n'hésitez pas à vous préparer pour écrire ou réécrire les chansons de cette, les paroles de cette chanson pour avoir la possibilité d'être diffusé sur l'antenne de Radio Pitchoun pour remporter un tas de cadeaux. Et puis, il n'y aura pas que ça dans cette émission. 7h30, 8h30, vous retrouverez l'agenda. Et puis, nous ferons un point également sur les moutons. Et pourquoi faut-il tondre les moutons? C'est la réponse, c'est la question en tout cas que nous avons posée à Valentin. Et on aura la réponse à 7h45. N'oubliez pas le blind test à 8h15 et les sorties ciné de la semaine qui vous attendent à 8h45. Mais vous le savez, le Club des Pitchouns, c'est d'abord et avant tout de la musique. Et la musique, Valentin, ça commence quand?
6: Ça commence tout de suite, maintenant, là, maintenant, tout de suite.

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2: 7h15, Radio Pitchoun, merci d'être avec nous. Vous nous écoutez un petit peu partout en France grâce au DAB+. Vous pouvez également nous écouter sur vos enceintes connectées, les copains, mais également sur votre téléphone portable, par exemple, ou sur celui de papa et de maman, grâce à l'application Pitchoun Media. Alors, Valentin, nous allons jouer, et Francis également, nous allons jouer tous ensemble au Tonkara. Jennifer, au soleil, c'est le titre que j'ai choisi. Alors, il y aura deux versions. La version, évidemment, instrumentale, sur laquelle vous allez devoir réécrire les paroles. Là, c'est la version instru ou la version...
3: La classique.
2: La classique. Alors, voilà, okay, on va l'écouter, alors. Un petit peu. Pas trop non plus.

0: Pas facile, hein, cette chanson, malgré tout. Hein. Mais très très connue, c'est l'avantage. Etc, etc, etc. Ou pas.
1: On ira bien.
0: Ah oui, elle ira bien, oui, ça. Même toute seule. Au soleil. Alors évidemment, Francis, on réécrit les paroles dès le couplet et non pas le refrain. Tu vois ce que je veux dire?
1: Oh non.
0: Ah bah si, obligé. Je vais donc vous faire écouter maintenant la version instrumentale. Voilà, qui est à peu près la même, hein, on triche pas.
2: C'est quand que ça commence déjà?
0: Attention. 1, 2, 3.
2: Ce qui ne me tue pas me rend fort.
0: Voilà. Ok, donc ça c'est la version instrumentale. Il va falloir maintenant que vous réécriviez les paroles. Vous réécrivez les paroles et vous les chantez évidemment. Et vous les enfants, vous faites la même chose. Vous vous enregistrez, vous nous envoyez vos œuvres et elle a la possibilité pour vous de remporter plein de cadeaux et d'être diffusée sur l'antenne de Radio Pitchoun. La semaine dernière, c'était Valentin qui s'était lancé.
2: C'était Francis qui avait commencé.
0: Ah ouais? Ah bon?
2: Ouais,
0: alors
2: ouais.
0: Qui veut commencer? Moi,
2: j'ai... Ben, c'est la justice classique. Je vais commencer. Hein, chacun son tour.
0: Il y a aucune justice. C'est celui qui le sent le mieux.
2: Chacun
0: enfin, voilà,
2: son
0: c'est une
2: tour,
0: sorte
2: je pense. Chacun
0: alors,
2: son tour.
0: Eh ben, c'est à toi. C'est quand tu veux.
2: Génial.
0: Attention, concentration, Val.
2: Je suis concentrationné.

0: passe.
1: Oui, on sait pas très. Oui.
0: On me remplace, on pense plus à moi.
1: Oh.
0: On me jette et on m'oublie. On me jette et on m'oublie. C'est toujours pas là. Oh là là, j'attends, je croyais que c'était le refrain.
1: Ça va comme maintenant.
0: Un, non, c'est pas là, tu vois, tu m'as menti.
1: Attends.
0: Un, deux, trois.
1: À toi.
0: Quatre.

0: Voilà, c'était l'histoire d'un clavier, mais j'étais loin du refrain. C'est très long avant le refrain.
1: Non, mais ça, attention, hein, il faut maîtriser. Faut maîtriser. Bien! Je vais mettre une note.
0: Ouais, moyen, je dirais 4,5. Hein,
1: Je ne mets jamais en dessous de 5, donc déjà c'est pas mal, mais je vais mettre une note. Maintenant, est-ce que Francis sera meilleur en sachant qu'il a pu écouter tes propres défauts? C'est ça aussi le désavantage de commencer premier, à part si on connaît parfaitement la chanson. Francis, est-ce que tu es prêt?
2: Presque.
1: Presque, non, il n'y a pas de presque, on n'a pas le temps, on est en direct, donc on n'a pas le temps. 3, 2, 1, top. Là, t'as encore un petit peu de temps, tu respires, tu bois un petit coup d'eau. C'est histoire de bien... Avec un petit peu de miel, ça c'est bon.

0: soit pour Valentin,
1: c'était assez compliqué, mais
0: pour Francis, les enfants, je pense que vous pouvez faire mieux. Donc n'hésitez pas à nous envoyer vos œuvres. Et en ce qui concerne Valentin et Francis, je vais mettre un point supplémentaire à Francis car il était plus dans le ton.
1: Oui, parce qu'il est, Valentin. Il n'a pas commencé.
0: Il a eu le temps d'écouter un peu plus en plus. Quoi qu'il arrive, je te mets 6 points, Valentin, et 7 points à Francis. Et on va écouter tout de suite Jennifer et Au Soleil sur Radio Pigeon.

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2: 7h30, bon réveil les copains, vous écoutez Radio Pitchoun, c'est le club des Pitchouns et c'est l'heure de retrouver l'agenda.
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4: Salut les Pitchouns et bienvenue dans l'agenda des sorties. Aujourd'hui, partez avec moi au musée de Cluny à Paris. Et si vous partiez à la découverte du Moyen-Âge en plein cœur de Paris, le musée de Cluny vous invite à un incroyable voyage à travers près de 2000 ans d'histoire. En famille, petits et grands pourront admirer des objets fascinants, des sculptures et de magnifiques œuvres d'art. Vous découvrirez notamment la célèbre teinture de la Dame à la Licorne, véritable trésor du musée. Le lieu lui-même vaut le détour, avec ses vestiges antiques et son superbe hôtel médiéval. Une visite qui permet aux enfants d'apprendre tout en laissant place à l'imagination et à la curiosité. Au fil des salles, chevaliers, princesses et légendes prennent presque vie sous vos yeux. C'est une belle occasion de partager un moment culturel et ludique en famille. Alors, prêt à remonter le temps et à percer les secrets du Moyen-Âge, direction le musée de Cluny pour une aventure historique que toute la famille n'est pas prête d'oublier. Partons maintenant du côté de Biarritz. Envie de partir à la découverte des merveilles de l'océan en famille. Direction l'aquarium de Biarritz pour une plongée fascinante sans même mettre les pieds dans l'eau. Petits et grands pourront admirer des poissons colorés, des requins, des tortues et bien d'autres animaux marins. Au fil des bassins, vous découvrirez un monde étonnant, rempli de couleurs et de surprises. Les enfants pourront observer les animaux évoluer sous leurs yeux et apprendre tout en s'amusant. Le bassin des phoques promet également un spectacle attendrissant pour toute la famille. Et avec sa situation face à l'océan, la visite se prolonge naturellement par une balade sur le front de mer. Une sortie idéale pour partager un moment ludique, dépaysant et plein de découvertes. Alors, prêt à embarquer pour une aventure au cœur des océans ? À Biarritz, l'aquarium vous attend pour une expérience inoubliable en famille. Et enfin, partons à Lyon pour découvrir le musée Lumière. Et si vous partiez en famille à la découverte d'une invention qui a changé le monde ? Direction Lyon, au musée Lumière, berceau du cinéma et de l'image animée. C'est ici que les frères Lumière ont imaginé le célèbre cinématographe. Au fil de la visite, petits et grands découvrent leurs inventions et leurs incroyables découvertes. Photos, films, objets et machines permettent de comprendre comment le cinéma est né. Les enfants pourront s'émerveiller devant ces premières images qui ont marqué l'histoire. Installé dans la magnifique villa familiale, le musée offre également un véritable voyage dans le temps. Une sortie culturelle, ludique et pleine de surprises à partager en famille. Alors, prêt à découvrir les secrets des premières images animées ? Au musée Lumière, l'histoire du cinéma prend vie sous vos yeux. De plus, dans le cadre du Festival Lumière qui aura lieu du 10 au 18 octobre à Lyon, la séance en famille est Chaplin en ciné-concert. Dimanche 11 octobre à 10h30 à la salle Tony Garnier, accompagnement au piano de Didier Martel. Un programme de 3 courts-métrages de Charlie Chaplin, un monument du cinéma. Vous aurez pour le coup Charlot boxeur, Charlot chef de rayon et Charlot musicien. Et voilà les Pitchouns, vous savez tout de cet agenda des sorties. Retrouvez plus d'informations sur notre site internet tvradiopitchoun.fr. Quant à moi, bien entendu, je vous dis à bientôt.
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de l'isolation, pour des vêtements ou tout simplement pour se réchauffer, cette laine est très utilisée. Le fait d'avoir trop de laine sur le dos nuit gravement à la santé du mouton. Il y a donc une obligation de tondre. En effet, cette fibre pousse en continu. Et si la bête n'est pas tondue, elle se retrouverait bien vite enveloppée par un surplus qui pourrait devenir sale, humide, puis moisi. C'est même considéré par les professionnels de la santé animale comme un acte hygiénique. La tonte empêche l'apparition de parasites, comme la tique ou la gale, et de porter également des parties trop crasseuses. C'est également bénéfique pour les agneaux. Cela leur permet de retrouver plus facilement les mamelles maternelles pour se nourrir. De plus, ce mammifère herbivore ne supporte pas bien les températures supérieures à 25 degrés. Il est donc préférable de lui enlever sa laine qui pourrait le gêner au cours des périodes chaudes comme l'été par exemple. La tonte du mouton est également très positive pour sa santé. Suite à la tonte, l'animal gagne un regain d'énergie et son appétit est bien plus important. Ainsi, il y a énormément de bienfaits à la tonte des moutons. Et voilà, tu sais désormais pourquoi il faut tondre les moutons. À bientôt pour une prochaine question.

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2: 8h sur Radio Pitchoun et partout en France d'ailleurs, à suivre dans cette émission du mercredi, le blind test de Valentin et les sorties ciné de la semaine à 8h45. Mais pour l'heure, place à Ambre et Tristan, le journal des Pitchouns, le journal des bonnes nouvelles. C'est tout de suite sur Radio Pitchoun.
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5: Salut nos petits pitchouns, aujourd'hui on vous emmène rendre visite à un grand patron très riche, son nom Yvon Chouinard. Il est le patron d'une marque de vêtements très célèbre, Patagonia.
6: Salut les pitchouns.
5: Avec votre marque, vous êtes devenu quelqu'un de très très riche.
6: Ah oui, mais ça c'était avant, maintenant je suis très très pauvre.
5: Ah bon? Bah comment ça se fait? Vous avez tout perdu? Vous avez joué en bourse? Perdu vos actions? En général, c'est ce que font les grands patrons.
6: Mais non, pas du tout, j'ai donné tout ce que j'avais, comme ça, fini, j'ai plus rien.
5: Ah bon? Mais vous l'avez donné à qui?
6: À la planète, voyons, la seule chose qui compte vraiment. Je viens de léguer mon empire, 3 milliards de dollars pour la lutte contre le changement climatique.
5: Waouh, 3 milliards de dollars pour lutter pour la planète, mais c'est fantastique.
6: Ce que je veux surtout, c'est qu'on préserve tous les habitats qui sont menacés, comme les immenses forêts où vivent plein d'animaux.
5: Yvon, c'est pas possible, vous avez légué toute votre fortune à la planète, vous êtes vraiment quelqu'un de merveilleux.
6: Ha! Et surtout quelqu'un de pauvre, fini les problèmes de riches.
5: Ça, les pitchouns, c'est une super actu du jour, bizarre et insolite.
6: Mais 100% vrai.
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2: Francis, est-ce que tu es prêt?
3: Oui.
2: À 8h15, oui. Comme chaque semaine, et notamment comme chaque mercredi, nous jouons au blind test de Valentin. Alors Val, raconte-nous
4: c'est
2: tout.
4: C'est moi,
2: est-ce
4: Valentin.
2: Que tu peux nous rappeler, s'il te plaît, Tintin, comme dirait l'autre, est-ce que tu peux nous rappeler les règles du blind test?
4: Les règles du blind test sont très simples, cher ami. À vous d'essayer de deviner quelles sont, je vous propose, d'écouter aujourd'hui.
2: Ce sont évidemment des chansons extraites de la playlist de Pitchou.
4: Oui, bien
2: connaît,
4: sûr,
2: évidemment,
4: bien sûr.
2: On les connaît toutes.
4: On les connaît, elles sont très connues. Mais aujourd'hui, j'ai fait une spéciale chanson anglaise.
2: Ah bah alors, j'ai aucune
4: que
2: chance.
4: Des chansons anglaises.
2: Tu as de la chance parce que là, c'est pour toi. C'est vraiment cadeau.
4: Mais ce sont des chansons très faciles et très connues. Et okay. Un point pour le titre et un point pour l'artiste. Vous êtes
2: d'accord.
4: Prêts?
2: Ok.
4: Et les enfants, évidemment. Que le gagnant, comme d'hab, choisit la chanson qu'on écoute. 3, 2, 1, c'est parti.
2: Oui, Coldplay.
4: Un point.
2: Adventureland, là, je sais pas quoi.
4: Presque.
2: Aventure,
4: c'est pas
2: mais...
4: Adventureland.
2: Adventure.
4: Adventure.
2: Adventure.
4: Adventure of.
2: Of, je sais pas.
4: Adventure of a Lifetime.
2: Ah ouais, non mais c'est trop compliqué.
4: C'était un point pour Guillaume quand même. Francis, on t'a pas entendu.
3: Non mais je me concentre pour la deuxième.
2: Ah oui, concentre-toi.
4: Deuxième chanson, c'est parti. Oui.
2: Elton John.
4: Oui.
2: Et
4: il faut la deuxième.
2: Attention, Francis, tu te tais.
3: Non.
2: Moi aussi, on aura un prochain garçon.
3: C'est Cold Heart.
4: C'est la bonne réponse pour le nom de la chanson.

0: s'appelait Kids Bob Kids.
1: Bonne réponse. Elle s'appelle Never Stop.
0: Never Stop.
1: Voilà.
0: Never Stop. Donc c'est quand même un point supplémentaire.
1: C'est un point supplémentaire.
0: Ça pourrait presque valoir deux points.
1: Et c'est une victoire de Guillaume qui l'emporte sur Francis.
0: Tu sais ce qu'on va faire. Sur l'antenne de Radio Pichoun, on va écouter les Kids Bob Kids tout de suite. Et nous, on se retrouve évidemment pour la suite de cette émission dans quelques toutes petites minutes. Surtout, vous ne bougez pas.

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2: Que vous habitiez Paris, Lille, Lyon ou encore Marseille, tout savoir sur ce qui se passe près de chez vous, tendez bien l'oreille, ça tombe plutôt bien, car à 8h30, c'est l'heure de retrouver l'agenda.
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4: Salut les Pitchouns et bienvenue dans l'agenda des sorties. Aujourd'hui, partez avec moi au musée de Cluny à Paris. Et si vous partiez à la découverte du Moyen-Âge en plein cœur de Paris, le musée de Cluny vous invite à un incroyable voyage à travers près de 2000 ans d'histoire. En famille, petits et grands pourront admirer des objets fascinants, des sculptures et de magnifiques œuvres d'art. Vous découvrirez notamment la célèbre teinture de la Dame à la Licorne, véritable trésor du musée. Le lieu lui-même vaut le détour, avec ses vestiges antiques et son superbe hôtel médiéval. Une visite qui permet aux enfants d'apprendre tout en laissant place à l'imagination et à la curiosité. Au fil des salles, chevaliers, princesses et légendes prennent presque vie sous vos yeux. C'est une belle occasion de partager un moment culturel et ludique en famille. Alors, prêt à remonter le temps et à percer les secrets du Moyen-Âge, direction le musée de Cluny pour une aventure historique que toute la famille n'est pas prête d'oublier. Partons maintenant du côté de Biarritz. Envie de partir à la découverte des merveilles de l'océan en famille. Direction l'aquarium de Biarritz pour une plongée fascinante sans même mettre les pieds dans l'eau. Petits et grands pourront admirer des poissons colorés, des requins, des tortues et bien d'autres animaux marins. Au fil des bassins, vous découvrirez un monde étonnant, rempli de couleurs et de surprises. Les enfants pourront observer les animaux évoluer sous leurs yeux et apprendre tout en s'amusant. Le bassin des phoques promet également un spectacle attendrissant pour toute la famille. Et avec sa situation face à l'océan, la visite se prolonge naturellement par une balade sur le front de mer. Une sortie idéale pour partager un moment ludique, dépaysant et plein de découvertes. Alors, prêt à embarquer pour une aventure au cœur des océans ? À Biarritz, l'aquarium vous attend pour une expérience inoubliable en famille. Et enfin, partons à Lyon pour découvrir le musée Lumière. Et si vous partiez en famille à la découverte d'une invention qui a changé le monde ? Direction Lyon, au musée Lumière, berceau du cinéma et de l'image animée. C'est ici que les frères Lumière ont imaginé le célèbre cinématographe. Au fil de la visite, petits et grands découvrent leurs inventions et leurs incroyables découvertes. Photos, films, objets et machines permettent de comprendre comment le cinéma est né. Les enfants pourront s'émerveiller devant ces premières images qui ont marqué l'histoire. Installé dans la magnifique villa familiale, le musée offre également un véritable voyage dans le temps. Une sortie culturelle, ludique et pleine de surprises à partager en famille. Alors, prêt à découvrir les secrets des premières images animées ? Au musée Lumière, l'histoire du cinéma prend vie sous vos yeux. De plus, dans le cadre du Festival Lumière qui aura lieu du 10 au 18 octobre à Lyon, la séance en famille est Chaplin en ciné-concert. Dimanche 11 octobre à 10h30 à la salle Tony Garnier, accompagnement au piano de Didier Martel. Un programme de 3 courts-métrages de Charlie Chaplin, un monument du cinéma. Vous aurez pour le coup Charlot boxeur, Charlot chef de rayon et Charlot musicien. Et voilà les Pitchouns, vous savez tout de cet agenda des sorties. Retrouvez plus d'informations sur notre site internet tvradiopitchoun.fr. Quant à moi, bien entendu, je vous dis à bientôt.
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3: Salut les pitchouns et bienvenue dans cette nouvelle Actu Ciné. Aujourd'hui, nous allons parler du Chien Bleu et autres belles histoires de l'école des loisirs. Il était une fois une petite oie à la recherche d'une chaussette verte, un ourson qui avait trouvé un bonnet, un étrange chien au pelage bleu et deux voisins lapins fâchés. Et pour finir, une leurotte qui rêvait de neige plutôt que d'hiberner. Ouvrez la malle au trésor de l'école des loisirs et découvrez Chien Bleu et quatre autres histoires comme vous ne les avez encore jamais vues ni entendues. Au programme, vous retrouverez la chaussette verte de Lisette, Chien Bleu, Un ours à l'école, La Brouille, Clarissa et Septimus. C'est à retrouver actuellement au cinéma, alors moi je vous laisse avec la bande-annonce et je vous dis à bientôt.
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2: Et bien voilà, c'est terminé pour aujourd'hui les copains. Est-ce que Francis et Valentin lèvent la main droite et me disent je le jure tout de suite pour me dire je viendrai demain matin à 7h?
3: Je viendrai demain matin à 8h.
2: À 7h?
3: À 8h.
2: Je le jure?
3: Je le jure.
2: Attention, si t'arrives à 8h, t'auras un gage, ok?
3: Non, non, mais le sommeil c'est important, c'est toi qui l'as dit.
2: Exactement, et bah t'as qu'à te coucher une heure plus tôt. Valentin sera présent, ça c'est sûr.
4: Exactement.
2: Car Valentin n'est jamais en retard, et demain à l'émission, dans l'émission, il y a vraiment de quoi être, j'aurais presque envie de dire, à notre écoute, puisque vous allez vous marrer tout au long de l'émission tout à l'heure des 2 heures qui auront lieu sur l'antenne, avec notamment le blind test des animaux. Nous jouerons également à 8h15 aux quelques notes de musique, et j'aurai le plaisir de vous raconter la calopsite à 8h45. Donc soyez présents, car vous allez apprendre plein de choses, et ce tout en s'amusant et en vous accompagnant devant votre école. D'accord, on fait ça comme ça?
4: Avec grand plaisir.
2: Bon, là, dans un instant, tout de suite. Là, de quoi? Non, tu vas aller à l'école toi aussi. Maintenant, tu vas, parce que tu vas aller à l'école.
3: Mais c'est d'accord.
2: Ah, j'ai eu peur, j'avais cru comprendre encore quelque chose. On va laisser notre place, les copains, à Ambre et Tristan. Ils sont en train de nous attendre pour leur journal des Pitchouns. Et nous, on se retrouve demain à partir de 7h. Salut.
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6: Salut nos petits pitchouns. Aujourd'hui, on vous emmène rendre visite à un grand patron très riche. Son nom, Yvon Chouinard. Il est le patron d'une marque de vêtements très célèbre, Patagonia.
7: Salut les pitchouns.
6: Avec votre marque, vous êtes devenu quelqu'un de très très riche.
7: Ah oui, mais ça c'était avant. Maintenant, je suis très très pauvre.
6: Ah bon? Bah comment ça se fait? Vous avez tout perdu? Vous avez joué en bourse? Perdu vos actions? En général, c'est ce que font les grands patrons.
7: Mais non, pas du tout. J'ai donné tout ce que j'avais. Comme ça, fini, j'ai plus rien.
6: Ah bon? Mais vous l'avez donné à qui?
7: À la planète, voyons, la seule chose qui compte vraiment. Je viens de léguer mon empire, 3 milliards de dollars pour la lutte contre le changement climatique.
6: Waouh, 3 milliards de dollars pour lutter pour la planète, mais c'est fantastique.
7: Ce que je veux surtout, c'est qu'on préserve tous les habitats qui sont menacés, comme les immenses forêts où vivent plein d'animaux.
6: Yvon, c'est pas possible, vous avez légué toute votre fortune à la planète, vous êtes vraiment quelqu'un de merveilleux.
7: Ha! Et surtout quelqu'un de pauvre, fini les problèmes de riches.
6: Ça, les pitchouns, c'est une super actu du jour, bizarre et insolite.
7: Mais 100% vrai.
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1: Salut les Pitchouns et bienvenue dans cette nouvelle positive attitude. Aujourd'hui, nous allons parler de super coraux résistants à la chaleur. C'est sur une petite île de Polynésie française appelée Tatako que des scientifiques ont découvert des super coraux. Normalement, quand l'eau de mer devient très chaude, les coraux peuvent tomber malades et même mourir. Mais les coraux de Tatako arrivent à résister à de très fortes températures. Cette découverte intéresse beaucoup les scientifiques du CRIOB et du CNRS, ainsi que les projets One Oceans soutenus par l'UNESCO. Les chercheurs veulent maintenant savoir pourquoi ces coraux sont si résistants. Est-ce parce qu'ils se sont simplement habitués à la chaleur ou parce qu'ils ont des gènes particuliers qui peuvent leur permettre de mieux supporter les températures élevées? Pour le découvrir, les scientifiques ont pris de petits morceaux de ces coraux et les ont installés à Moorea, près de Tahiti. Si ces coraux restent résistants même dans un nouvel endroit, cela pourrait montrer que leur résistance est transmise grâce à leurs gènes. Dans ce cas, les scientifiques pourraient peut-être utiliser ces coraux résistants pour aider à protéger d'autres récifs coralliens menacés par les vagues de chaleur. C'est donc une découverte qui donne beaucoup d'espoir pour sauver les coraux et les océans. C'était la positive attitude du jour et moi je vous dis à bientôt.
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0: Guillaume ?
1: Oui ?
0: Est-ce que tu pourrais me raconter une histoire ?
1: D'accord, mais pas n'importe quelle histoire. Je vais te raconter les animaux.
2: Imagine-toi nager dans cette vaste étendue d'eau qu'est l'océan. Plonge dans ce bleu azur et parcours les fonds marins. Entends-tu ? C'est le chant des baleines bleues. Ces chants sont l'un des systèmes de communication les plus sophistiqués du monde animal. Et de nombreux mystères restent à découvrir.
3: Comment chantent-elles ?
2: Tout d'abord, sache que seuls les mâles entament cette longue et mystérieuse symphonie. Les femelles chantent peu et ne le font que pour communiquer avec leurs petits. Les scientifiques étudient encore ta question, mais pensent percevoir le principe. Nous créons des sons en passant l'air par nos cordes vocales lorsque nous expirons, les faisant vibrer. Quant aux baleines bleues, elles ont un pli en forme de U entre leurs poumons et leurs larges organes gonflables appelés sacs laryngés. Lorsqu'elles chantent, des contractions musculaires à la gorge et au thorax font passer l'air des poumons par le pli en U et dans les sacs laryngés, faisant alors vibrer le pli en forme de U. Le son formé résonne dans les sacs comme une chorale dans une cathédrale, émettant des sons retentissants à des milliers de kilomètres. Les baleines n'ont pas besoin d'expirer l'air pour chanter. Au lieu de cela, l'air se renouvelle en retournant dans les poumons, générant une nouvelle fois du son. N'est-ce pas fascinant et ensorcelant ?
3: Quelles sont ces mensurations ?
2: La baleine bleue, appelée également le rorqual bleu, peut mesurer jusqu'à 33 mètres de long pour un poids moyen de 150 tonnes. Par exemple, son cœur pèse à lui tout seul environ 500 kilos, tandis que le foie va peser plus ou moins une tonne.
3: Avec ce poids, elle doit manger énormément.
2: C'est vrai, c'est une gourmande. Son mets préféré est composé de krill, qui sont de petits crustacés, qu'elle va engloutir. Elle peut manger environ 4 tonnes de krill par jour.
3: C'est un animal énorme. Comment fait-elle pour engloutir de si petits crustacés ?
2: La baleine est un mammifère marin à fanon appelé mysticète. Elle ne possède pas de dents comme le dauphin, mais de longs poils raides qui agissent comme des filtres, appelés les fanons.
3: Comment ça marche ?
2: Eh bien, la baleine va ouvrir grand la bouche et engloutir des centaines de litres d'eau. Grâce à sa langue, elle va éjecter l'eau de sa bouche et le krill restera coincé dans ses fanons, sacrément efficace contre de si petits animaux.
3: Vivant dans l'eau, les petits naissent dans l'eau. Sont-ils de suite autonomes ou une aide extérieure est bénéfique ?
2: Les baleineaux, effectivement on les appelle comme ça, ne sont pas autonomes dès la naissance. Par exemple, à la naissance, le petit ne possède pas d'air dans les poumons. Il ne flotte donc pas. La maman va alors le pousser jusqu'à la surface pour qu'il puisse faire sa première respiration.
3: C'est un mammifère, donc les petits boivent du lait. Combien de litres de lait un tel bébé peut-il boire ?
2: Le petit, après avoir découvert une des deux mamelles dissimulées dans des petites fentes situées de chaque côté de la fente génitale, va boire une à deux fois chaque jour. C'est peu, mais les glandes mammaires propulsent des jets de, écoute bien, 100 à 200 litres de lait, très riche lorsque le baleineau tète. De quoi rassasier rapidement. D'ailleurs, les petits grandissent rapidement. Ils prennent, écoute bien, 3,6 kg par heure.
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5: Ah, l'espace, les étoiles, la galaxie, quel sujet passionnant. Mais il est tellement vaste que l'on pourrait se perdre facilement. Intéressons-nous donc à un sujet incroyable, le plus grand et le plus puissant télescope jamais lancé dans l'espace. Pourquoi construire donc un tel télescope? Le télescope spatial James Webb est un partenariat international entre la NASA, l'ESA, l'Agence spatiale européenne, et l'ASC, l'Agence spatiale canadienne. Ce télescope spatial a été conçu pour essayer de répondre aux plus grandes questions sur l'univers et de faire des découvertes révolutionnaires. En effet, Webb a la capacité de nous révéler l'univers caché. Mais pourquoi on ne connaît pas tout de l'univers, les pitchouns? Il faut tout d'abord savoir que l'univers est en constante évolution, on appelle ce phénomène l'expansion de l'univers. Cela signifie que tous les objets qui composent l'univers s'éloignent les uns des autres. C'est pourquoi on parle d'univers connu avec tout ce qu'on a déjà pu analyser et d'univers caché. Webb pourra donc nous permettre de découvrir les étoiles enveloppées dans les nuages de poussière, identifier les molécules dans l'atmosphère d'autres mondes et capter la lumière des premières étoiles et galaxies. Ainsi, grâce à son équipement de pointe, Webb pourra nous permettre d'accroître grandement nos connaissances sur le système solaire, la formation et l'évolution des étoiles et des planètes, mais également des galaxies. Comment ce télescope fonctionne? Webb, grâce à un immense miroir, pourra utiliser un outil du nom de spectroscopie pour mieux comprendre la physique des objets dans l'espace. Comme un prisme divise la lumière du soleil qui est blanche en différentes couleurs comme un arc-en-ciel, Webb pourra analyser la lumière qui pourra fournir des informations détaillées sur un objet, comme la façon dont une galaxie se déplace, ou les molécules présentes dans l'atmosphère d'une exoplanète. Comment le télescope va donc être envoyé dans l'espace? Le télescope sera lancé à bord de la fusée Ariane 5 depuis le port spatial européen en Guyane française. De là, il entamera un voyage d'un mois vers sa destination à environ 1,5 million de kilomètres de la Terre. Lorsqu'il atteindra sa destination, Webb pourra déployer son immense pare-soleil de la taille d'un court de tennis, puis déploiera son miroir de 6,5 mètres. C'est cet équipement dont on a parlé il y a quelques instants qui pourra détecter la faible lumière des étoiles et des galaxies. Lointaine. Il faudra faire preuve un petit peu de patience avant son lancement, puisqu'il est prévu pour cette fin d'année, le 31 octobre, et vous allez pouvoir suivre son lancement avec grande attention vers l'infini et au-delà.
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0: Salut les Pitchouns et bienvenue dans cette nouvelle actu ludique. Aujourd'hui, nous allons parler d'un jeu qui a fait mon enfance. C'est une boîte de 200 planchettes Kapla. Les jeux de construction sont depuis toujours des grands classiques, parfaits pour divertir les enfants durant des heures, tout en développant leur imagination et leur créativité. Avec Kapla, les petits et les plus grands pourront s'amuser sans limite. Avec ce baril de 200 planchettes en pain naturel qui peuvent s'empiler à plat et sur le côté. Réalisez donc tout ce dont vous avez envie. Maison, château, muraille, monument ou même parcours de billes. Votre imagination sera votre seule limite. Réalisez facilement des œuvres simples ou faites alors parler votre talent, votre habileté et votre concentration pour construire de véritables chefs-d'œuvre. C'est un jeu à la fois divertissant et éducatif. Parfait donc pour laisser aller son sens de la création et pour développer sa concentration ainsi que sa dextérité. Les possibilités sont infinies. Vendu conditionné dans un baril constitué de 200 planchettes de bois, c'est adapté aux enfants dès 4 ans. Vous avez un manuel qui est également fourni, proposant des conseils d'utilisation ainsi que de nombreux modèles de construction pour apprendre à utiliser Kapla et découvrir toutes les possibilités offertes par ce jeu de construction avant de laisser parler sa créativité. C'était l'actu ludique et moi je vous dis à bientôt.

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2: Salut les Pitchouns et bienvenue dans cette nouvelle Actu Ciné. Aujourd'hui, nous allons parler du Chien Bleu et autres belles histoires de l'école des loisirs. Il était une fois une petite oie à la recherche d'une chaussette verte, un ourson qui avait trouvé un bonnet, un étrange chien au pelage bleu et deux voisins lapins fâchés. Et pour finir, une leurotte qui rêvait de neige plutôt que d'hiberner. Ouvrez la malle au trésor de l'école des loisirs et découvrez Chien Bleu et quatre autres histoires comme vous ne les avez encore jamais vues ni entendues. Au programme, vous retrouverez la chaussette verte de Lisette, Chien Bleu, Un ours à l'école, La Brouille, Clarissa et Septimus. C'est à retrouver actuellement au cinéma. Alors moi je vous laisse avec la bande-annonce et je vous dis à bientôt.
3: Tout commence par des histoires. 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Clarissa n'était pas une lérotte ordinaire.
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1: Salut les Pitchounes et bienvenue dans l'agenda des sorties. Aujourd'hui, partez avec moi au musée de Cluny à Paris. Et si vous partiez à la découverte du Moyen-Âge en plein cœur de Paris, le musée de Cluny vous invite à un incroyable voyage à travers près de 2000 ans d'histoire. En famille, petits et grands pourront admirer des objets fascinants, des sculptures et de magnifiques œuvres d'art. Vous découvrirez notamment la célèbre teinture de la Dame à la Licorne, véritable trésor du musée. Le lieu lui-même vaut le détour, avec ses vestiges antiques et son superbe hôtel médiéval. Une visite qui permet aux enfants d'apprendre tout en laissant place à l'imagination et à la curiosité. Au fil des salles, chevaliers, princesses et légendes prennent presque vie sous vos yeux. C'est une belle occasion de partager un moment culturel et ludique en famille. Alors, prêt à remonter le temps et à percer les secrets du Moyen-Âge, direction le musée de Cluny pour une aventure historique que toute la famille n'est pas prête d'oublier. Partons maintenant du côté de Biarritz. Envie de partir à la découverte des merveilles de l'océan en famille. Direction l'aquarium de Biarritz pour une plongée fascinante sans même mettre les pieds dans l'eau. Petits et grands pourront admirer des poissons colorés, des requins, des tortues et bien d'autres animaux marins. Au fil des bassins, vous découvrirez un monde étonnant, rempli de couleurs et de surprises. Les enfants pourront observer les animaux évoluer sous leurs yeux et apprendre tout en s'amusant. Le bassin des phoques promet également un spectacle attendrissant pour toute la famille. Et avec sa situation face à l'océan, la visite se prolonge naturellement par une balade sur le front de mer. Une sortie idéale pour partager un moment ludique, dépaysant et plein de découvertes. Alors, prêt à embarquer pour une aventure au cœur des océans ? À Biarritz, l'aquarium vous attend pour une expérience inoubliable en famille. Et enfin, partons à Lyon pour découvrir le musée Lumière. Et si vous partiez en famille à la découverte d'une invention qui a changé le monde ? Direction Lyon, au musée Lumière, berceau du cinéma et de l'image animée. C'est ici que les frères Lumière ont imaginé le célèbre cinématographe. Au fil de la visite, petits et grands découvrent leurs inventions et leurs incroyables découvertes. Photos, films, objets et machines permettent de comprendre comment le cinéma est né. Les enfants pourront s'émerveiller devant ces premières images qui ont marqué l'histoire. Installé dans la magnifique villa familiale, le musée offre également un véritable voyage dans le temps. Une sortie culturelle, ludique et pleine de surprises à partager en famille. Alors, prêt à découvrir les secrets des premières images animées ? Au musée Lumière, l'histoire du cinéma prend vie sous vos yeux. De plus, dans le cadre du Festival Lumière qui aura lieu du 10 au 18 octobre à Lyon, la séance en famille est Chaplin en ciné-concert. Dimanche 11 octobre à 10h30 à la salle Tony Garnier, accompagnement au piano de Didier Martel. Un programme de 3 courts-métrages de Charlie Chaplin, un monument du cinéma. Vous aurez pour le coup Charlot boxeur, Charlot chef de rayon et Charlot musicien. Et voilà les pitchounes, vous savez tout de cet agenda des sorties. Retrouvez plus d'informations sur notre site internet tvradiopitchoun.fr. Quant à moi, bien entendu, je vous dis à bientôt.
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1: Salut les Pitchouns et bienvenue dans cette nouvelle positive attitude. Aujourd'hui, nous allons parler de super coraux résistants à la chaleur. C'est sur une petite île de Polynésie française appelée Tatako que des scientifiques ont découvert des super coraux. Normalement, quand l'eau de mer devient très chaude, les coraux peuvent tomber malades et même mourir. Mais les coraux de Tatako arrivent à résister à de très fortes températures. Cette découverte intéresse beaucoup les scientifiques du CRIOB et du CNRS, ainsi que les projets One Oceans soutenus par l'UNESCO. Les chercheurs veulent maintenant savoir pourquoi ces coraux sont si résistants. Est-ce parce qu'ils se sont simplement habitués à la chaleur ou parce qu'ils ont des gènes particuliers qui peuvent leur permettre de mieux supporter les températures élevées? Pour le découvrir, les scientifiques ont pris de petits morceaux de ces coraux et les ont installés à Moorea, près de Tahiti. Si ces coraux restent résistants même dans un nouvel endroit, cela pourrait montrer que leur résistance est transmise grâce à leurs gènes. Dans ce cas, les scientifiques pourraient peut-être utiliser ces coraux résistants pour aider à protéger d'autres récifs coralliens menacés par les vagues de chaleur. C'est donc une découverte qui donne beaucoup d'espoir pour sauver les coraux et les océans. C'était la positive attitude du jour et moi je vous dis à bientôt.
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3: Salut nos petits pitchouns. Aujourd'hui, on vous emmène rendre visite à un grand patron très riche. Son nom, Yvon Chouinard. Il est le patron d'une marque de vêtements très célèbre, Patagonia.
4: Salut les pitchouns.
3: Avec votre marque, vous êtes devenu quelqu'un de très très riche.
4: Ah oui, mais ça c'était avant. Maintenant, je suis très très pauvre.
3: Ah bon? Bah comment ça se fait? Vous avez tout perdu? Vous avez joué en bourse? Perdu vos actions? En général, c'est ce que font les grands patrons.
4: Mais non, pas du tout. J'ai donné tout ce que j'avais. Comme ça, fini. J'ai plus rien.
3: Ah bon? Mais vous l'avez donné à qui?
4: À la planète, voyons. La seule chose qui compte vraiment. Je viens de léguer mon empire. 3 milliards de dollars pour la lutte contre le changement climatique.
3: Waouh, 3 milliards de dollars pour lutter pour la planète, mais c'est fantastique.
4: Ce que je veux surtout, c'est qu'on préserve tous les habitats qui sont menacés. Comme les immenses forêts où vivent plein d'animaux.
3: Yvon, c'est pas possible. Vous avez légué toute votre fortune à la planète. Vous êtes vraiment quelqu'un de merveilleux.
4: Et surtout quelqu'un de pauvre. Fini les problèmes de riches.
3: Ça, les pitchouns, c'est une super actu du jour. Bizarre et insolite.
4: Mais 100% vrai.
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0: j'enregistre là. Attends. Papa. Laisse-moi deux petites minutes.
1: Papa.
0: Ça peut être simple.

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2: Salut les Pitchouns et bienvenue dans cette nouvelle Actu Ciné. Aujourd'hui, nous allons parler du Chien Bleu et autres belles histoires de l'école des loisirs. Il était une fois une petite oie à la recherche d'une chaussette verte, un ourson qui avait trouvé un bonnet, un étrange chien au pelage bleu et deux voisins lapins fâchés. Et pour finir, une leurotte qui rêvait de neige plutôt que d'hiberner. Ouvrez la malle au trésor de l'école des loisirs et découvrez Chien Bleu et quatre autres histoires comme vous ne les avez encore jamais vues ni entendues. Au programme, vous retrouverez la chaussette verte de Lisette, Chien Bleu, Un ours à l'école, La Brouille, Clarissa et Septimus. C'est à retrouver actuellement au cinéma. Alors moi je vous laisse avec la bande-annonce et je vous dis à bientôt.
3: Tout commence par des histoires.
4: Il était une fois une jeune lérotte prénommée Clarissa. Clarissa n'était pas une lérotte ordinaire.
5: Pourquoi es-tu si triste, ma petite fille ? Demande maman.
6: Des histoires d'amitié, de rire et de surprise.
7: C'est joli, pense le petit ours en jouant. C'est rigolo.
6: Des histoires qui nous font découvrir le monde et croire en nos rêves.
7: Quand elle alla se coucher, Charlotte demanda à Chien Bleu : Veux-tu rester avec moi pour toujours ?
6: Des histoires qui nous font grandir, pas à pas.
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5: Ah, l'espace, les étoiles, la galaxie, quel sujet passionnant. Mais il est tellement vaste que l'on pourrait se perdre facilement. Intéressons-nous donc à un sujet incroyable, le plus grand et le plus puissant télescope jamais lancé dans l'espace. Pourquoi construire donc un tel télescope? Le télescope spatial James Webb est un partenariat international entre la NASA, l'ESA, l'agence spatiale européenne, et l'ASC, l'agence spatiale canadienne. Ce télescope spatial a été conçu pour essayer de répondre aux plus grandes questions sur l'univers et de faire des découvertes révolutionnaires. En effet, Webb a la capacité de nous révéler l'univers caché. Mais pourquoi on ne connaît pas tout de l'univers, les pitchouns? Il faut tout d'abord savoir que l'univers est en constante évolution, on appelle ce phénomène l'expansion de l'univers. Cela signifie que tous les objets qui composent l'univers s'éloignent les uns des autres. C'est pourquoi on parle d'univers connu avec tout ce qu'on a déjà pu analyser et d'univers caché. Webb pourra donc nous permettre de découvrir les étoiles enveloppées dans les nuages de poussière, identifier les molécules dans l'atmosphère d'autres mondes et capter la lumière des premières étoiles et galaxies. Ainsi, grâce à son équipement de pointe, Webb pourra nous permettre d'accroître grandement nos connaissances sur le système solaire, la formation et l'évolution des étoiles et des planètes, mais également des galaxies. Comment ce télescope fonctionne? Webb, grâce à un immense miroir, pourra utiliser un outil du nom de spectroscopie pour mieux comprendre la physique des objets dans l'espace. Comme un prisme divise la lumière du soleil qui est blanche en différentes couleurs comme un arc-en-ciel, Webb pourra analyser la lumière qui pourra fournir des informations détaillées sur un objet, comme la façon dont une galaxie se déplace ou les molécules présentes dans l'atmosphère d'une exoplanète. Comment le télescope va donc être envoyé dans l'espace? Le télescope sera lancé à bord de la fusée Ariane 5 depuis le port spatial européen en Guyane française. De là, il entamera un voyage d'un mois vers sa destination à environ 1,5 million de kilomètres de la Terre. Lorsqu'il atteindra sa destination, Webb pourra déployer son immense pare-soleil de la taille d'un court de tennis, puis déploiera son miroir de 6,5 mètres. C'est cet équipement dont on a parlé il y a quelques instants qui pourra détecter la faible lumière des étoiles et des galaxies. Lointaine. Il faudra faire preuve un petit peu de patience avant son lancement puisqu'il est prévu pour cette fin d'année le 31 octobre et vous allez pouvoir suivre son lancement avec grande attention vers l'infini et au-delà.
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1: Salut les Pitchouns et bienvenue dans cette nouvelle positive attitude. Aujourd'hui, nous allons parler de super coraux résistants à la chaleur. C'est sur une petite île de Polynésie française appelée Tatako que des scientifiques ont découvert des super coraux. Normalement, quand l'eau de mer devient très chaude, les coraux peuvent tomber malades et même mourir. Mais les coraux de Tatako arrivent à résister à de très fortes températures. Cette découverte intéresse beaucoup les scientifiques du CRIOB et du CNRS, ainsi que les projets One Oceans soutenus par l'UNESCO. Les chercheurs veulent maintenant savoir pourquoi ces coraux sont si résistants. Est-ce parce qu'ils se sont simplement habitués à la chaleur ou parce qu'ils ont des gènes particuliers qui peuvent leur permettre de mieux supporter les températures élevées? Pour le découvrir, les scientifiques ont pris de petits morceaux de ces coraux et les ont installés à Mouréa, près de Tahiti. Si ces coraux restent résistants même dans un nouvel endroit, cela pourrait montrer que leur résistance est transmise grâce à leurs gènes. Dans ce cas, les scientifiques pourraient peut-être utiliser ces coraux résistants pour aider à protéger d'autres récifs coralliens menacés par les vagues de chaleur. C'est donc une découverte qui donne beaucoup d'espoir pour sauver les coraux et les océans. C'était la positive attitude du jour et moi je vous dis à bientôt.
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3: Salut nos petits pitchounes. Aujourd'hui, on vous emmène rendre visite à un grand patron très riche. Son nom, Yvon Chouinard. Il est le patron d'une marque de vêtements très célèbre, Patagonia.
4: Salut les pitchounes.
3: Avec votre marque, vous êtes devenu quelqu'un de très très riche.
4: Ah oui, mais ça c'était avant. Maintenant, je suis très très pauvre.
3: Ah bon? Bah comment ça se fait? Vous avez tout perdu? Vous avez joué en bourse? Perdu vos actions? En général, c'est ce que font les grands patrons.
4: Mais non, pas du tout. J'ai donné tout ce que j'avais. Comme ça, fini. J'ai plus rien.
3: Ah bon? Mais vous l'avez donné à qui?
4: À la planète, voyons, la seule chose qui compte vraiment. Je viens de léguer mon empire, 3 milliards de dollars pour la lutte contre le changement climatique.
3: Waouh, 3 milliards de dollars pour lutter pour la planète, mais c'est fantastique.
4: Ce que je veux surtout, c'est qu'on préserve tous les habitats qui sont menacés, comme les immenses forêts où vivent plein d'animaux.
3: Yvon, c'est pas possible, vous avez légué toute votre fortune à la planète, vous êtes vraiment quelqu'un de merveilleux.
4: Et surtout quelqu'un de pauvre, fini les problèmes de riches.
3: Ça, les pitchounes, c'est une super actu du jour, bizarre et insolite.
4: Mais 100% vrai.
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1: Hakuna Matata. Mais quelle phrase magnifique!
2: Hakuna Matata.

0: Le vieux crado.
1: Méchant,
2: moi-même.
0: Ces deux mots régleront tous tes problèmes.
2: Oui, Rampumba, par exemple. Eh bien, ce très jeune facochère.
0: J'étais jeune facochère.
2: Ça va aller?
0: C'est chargé en émotions.
2: Un jour, quelle horreur, il comprit que son odeur, au lieu de sentir la fleur, soulevait les cœurs.
0: Il y a dans tout cochon un poète qui sommeille. Quel martyr, quand personne ne peut plus vous sentir.
2: Là, tu me fais mal, pauvre. Moi, j'ai toujours été là pour toi.
0: Disgrâce, femme.
2: Disgrâce, femme.
0: Qui est le nom de mon âme.
2: Wow, ça pullera.
0: Je déclenche une tempête. Ah, Timon, d'habitude, tu m'arrêtes?
2: Non, ça sert à rien.

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2: Bonjour, je m'appelle Lucie, j'habite au 64 rue du Zoo. Et on peut dire que j'ai des voisins vraiment très spéciaux. Regardez.

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3: Salut nos petits pitchounes. Aujourd'hui, on vous emmène rendre visite à un grand patron très riche. Son nom, Yvon Chouinard. Il est le patron d'une marque de vêtements très célèbre, Patagonia.
4: Salut les pitchounes.
3: Avec votre marque, vous êtes devenu quelqu'un de très très riche.
4: Ah oui, mais ça c'était avant. Maintenant, je suis très très pauvre.
3: Ah bon? Bah comment ça se fait? Vous avez tout perdu? Vous avez joué en bourse? Perdu vos actions? En général, c'est ce que font les grands patrons.
4: Mais non, pas du tout. J'ai donné tout ce que j'avais. Comme ça, fini. J'ai plus rien.
3: Ah bon? Mais vous l'avez donné à qui?
4: À la planète, voyons, la seule chose qui compte vraiment. Je viens de léguer mon empire, 3 milliards de dollars pour la lutte contre le changement climatique.
3: Waouh, 3 milliards de dollars pour lutter pour la planète, mais c'est fantastique.
4: Ce que je veux surtout, c'est qu'on préserve tous les habitats qui sont menacés, comme les immenses forêts où vivent plein d'animaux.
3: Yvon, c'est pas possible, vous avez légué toute votre fortune à la planète, vous êtes vraiment quelqu'un de merveilleux.
4: Ha, et surtout quelqu'un de pauvre, fini les problèmes de riches.
3: Ça, les pitchounes, c'est une super actu du jour, bizarre et insolite.
4: Mais 100% vrai.
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5: Qui est le roi du rire?
6: C'est le clown.
5: Tu sais que le rire, c'est bon pour la santé. Les médecins nous le rappellent souvent. Aujourd'hui, un peu partout dans le monde, dans les hôpitaux, il y a des clowns qui rendent des visites aux enfants malades et les font rire pour qu'ils aient moins peur, pour qu'ils se sentent moins seuls. Certains médecins même, tiens, j'en ai vu un l'autre jour à la télé, se déguise en clown avec un nez rouge et s'amusent avec les enfants. Ils ont des instruments de docteur qui font pouette-pouette ou qui font des bulles de savon.
6: Ah ben ça tombe bien qu'il y ait des clowns pour nous faire rire, puisque le rire c'est bon pour la santé.
5: Tu te rappelles l'autre jour, quand nous sommes allés au cirque, on a vu un drôle de bonhomme avec des habits de toutes les couleurs, des chaussures à n'en plus finir. Je me demande comment il pouvait marcher avec. D'ailleurs, quand il faisait un pas avec les pieds en canard, on s'attendait à chaque instant à le voir par terre. Et c'était automatique, tout le monde se mettait à rire.
6: On aurait dit qu'il avait trempé son visage dans plusieurs pots de peinture. Ses cheveux partaient dans tous les sens, raides, couleur d'orange. C'était beau et rigolo à la fois. Dans ses poches...
5: Interminable.
6: Il y avait un bric-à-brac incroyable.
5: Une trompette.
6: Un tambourin.
5: Une pelle à ordures.
6: Des boucles d'oreilles géantes.
5: C'était pour éléphant, sans doute.
6: Un réveil matin comme celui de ma grand-mère. Une lampe de chevet.
5: Un dictionnaire.
6: Et même une poêle à frire. Pour finir, un grand paquet de bonbons pour au moins une classe entière de gourmands.
5: Et puis, il s'est cassé la figure en marchant sur son manteau. Et pour se relever, il a saisi la première chose à portée de sa main. Manque de chance, c'était la fourrure d'un lama qui se trouvait à côté de lui. Et les lamas, tu sais, ça n'est pas très commode. Hein. Tu te rappelles dans la bande dessinée de Tintin, le capitaine Haddock a chatouillé un lama, le lama s'est fâché et lui a craché un jet d'eau à la figure.
6: Et vlan ! Ah, les clowns, ce sont vraiment les rois du rire.

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2: Un jour, en rentrant de l'école, j'ai trouvé une chose incroyable à la maison.
3: Mon papa.
2: Il jardinait en chantant tandis que Louis, mon petit frère, jouait dans son bac à sable. Quand il m'a vu, ça a été terrible. Il s'est précipité sur moi en me couvrant d'énormes bisous dégoulinants et en me posant toutes sortes de questions sur ma journée. Maman lui a demandé pourquoi il était rentré si tôt de son travail, mais il n'a pas répondu. À mon avis, mon père était tombé sur la tête. Cela s'est confirmé lorsqu'il a annoncé « Alors, qu'est-ce qui vous ferait plaisir pour dîner ?» Une heure après, on se retrouvait tous les quatre devant une drôle de soupe et des pâtes toutes collantes. Louis n'a presque rien mangé. Là, papa nous a annoncé qu'il avait décidé de travailler moins, qu'il allait essayer d'être plus souvent à la maison et d'aider davantage maman. Louis s'est écrié « Mais c'est quand même maman qui fera à manger !» On a tous éclaté de rire, sauf papa. Puis on est allé se coucher. Quand il a proposé de nous lire une histoire, j'ai accepté, mais comme Louis n'était pas d'accord, c'est maman qui a continué. Quand elle a éteint la lumière, on lui a demandé « Mais qu'est-ce qui lui arrive à papa ?» Maman a répondu « Il vous aime, mais peut-être a-t-il l'impression de ne pas vous le montrer assez. » « Nous aussi on l'aime, mais là on le reconnaît plus. » « Tu sais, Gaspard, être un enfant, ça n'est pas toujours facile. Mais être un papa non plus, » a dit maman. « On pourrait peut-être l'aider un petit peu. » En m'endormant, je me suis dit que papa avait effectivement besoin d'un petit coup de pouce. Le lendemain, papa partit tôt à son travail. Arrivé au bureau, il mit la main dans la poche de sa veste et en sortit une drôle d'enveloppe. Il l'ouvrit. À l'intérieur, sur un morceau de papier, une école était dessinée, avec une horloge qui indiquait 4h30. Papa se souvint alors qu'il devait venir nous chercher. Arrivé à l'école, il nous chercha, Louis et moi, mais il ne nous vit pas. De retour à sa voiture, une autre enveloppe était coincée dans les essuie-glaces. Cette fois, le dessin représentait un terrain de foot. Il roula jusqu'au stade. Là-bas, des enfants tapaient dans un ballon, mais ni Louis ni moi n'étions au rendez-vous. Papa alla voir jusqu'au vestiaire. Sur la porte de mon casier, une nouvelle enveloppe était accrochée. À l'intérieur, une feuille de papier avec le dessin d'un étang, celui où il avait promis de nous emmener pêcher il y a bien longtemps. Arrivé au bord de l'eau, un grand pique-nique était dressé et sur la nappe, il découvrit une troisième enveloppe entourée d'un ruban. À l'intérieur se trouvait une inscription qu'il lut à voix haute « Papa, ne change pas, on t'aime comme tu es ». À ce moment-là, papa entendit nos cris. « Maman, Louis et moi sortîmes de derrière les buissons. « Ah, on t'a bien eu, hein ?» Papa riait, riait. « Si je comprends bien, vous avez besoin de moi pour tout cela. Allez vous chercher à l'école, vous emmener jouer au foot et puis pique-niquer. »« Oui, mais pas seulement !» lança Louis impatient. « Que veux-tu dire, mon loulou ?» demanda papa tout ému. « Eh ben, tu oublies la pêche. »« Mais oui, la pêche. Où avais-je la tête ? La pêche aussi. Allez !» C'est parti. Maman me fit un clin d'œil et je lui dis à l'oreille « Tu vois, être papa, finalement, ça peut être aussi simple que ça. »

0: Les habits neufs de l'empereur. Dans un palais richement décoré, vivait un empereur dont la passion était plutôt singulière.
1: J'adore les vêtements. Et oui.
0: Il dépensait tout son argent dans sa garde-robe, et lorsqu'il se rendait en promenade ou siégeait au conseil des ministres, il passait 3 heures à se préparer. Son plus grand plaisir était que l'on pût admirer avec quel soin il s'habillait. Il attendait alors que l'on dît de lui.
1: Voyez comme l'empereur a bon goût.
0: Un jour, deux brigands qui cherchaient l'aventure entrèrent en ville et se firent passer pour des tisserands.
2: Nous savons tisser la plus belle étoffe du monde avec des dessins absolument merveilleux et d'une vertu magique unique au monde.
3: Notre tissu devient invisible devant toute personne bornée ou incapable de bien travailler.
0: Le roi y trouva l'occasion de distinguer les idiots des malins, les paresseux des personnes courageuses.
1: Je serai ainsi dans mon royaume qui mérite ma confiance. Je vous offre 2 sacs d'or si vous commencez immédiatement votre ouvrage.
2: Sire, nous sommes flattés de votre confiance.
3: Et nous ferons tout notre possible pour vous satisfaire.
0: Ils installèrent 2 métiers à tisser et firent semblant de travailler. Rien sur les bobines n'apparaissait. Pourtant, ils demandèrent à l'empereur encore plus de soie et d'or, qu'ils s'empressèrent ensuite de cacher dans de grands sacs. L'empereur, heureux que l'on lui fît le plus beau des vêtements, se demandait souvent où en était leur travail. Il fit chercher son premier ministre.
1: « Toi qui es si habile et si sage, je te prie d'aller voir les tisserands pour me raconter ce qu'il en est. »
0: Le ministre entra dans la grande salle où il travaillait et fut très étonné.
2: « Soyez le bienvenu, monsieur le ministre !»
3: Admirez la qualité du tissu et voyez comme il brillera sur les épaules du roi.
0: Le vieil homme se pencha, mais ne vit rien pour la simple et bonne raison qu'il n'y avait rien.
1: Mon esprit serait-il fatigué? Votre travail est magnifique. Que d'adresse dans le tissage et que de beauté dans le dessin.
0: Puis il retourna au palais où l'attendait impatiemment l'empereur.
1: Alors, est-ce que c'est bien? Dis-moi vite. C'est charmant, véritablement charmant. Les couleurs feront ressortir votre teint et le dessin mettra en valeur votre petite taille.
0: L'empereur en fut extrêmement fier. Les fripons continuèrent à demander plus d'or et de soie. Les jours passèrent et le métier restait vide. L'empereur décida d'envoyer un autre de ses ministres examiner l'étoffe. De la même façon, celui-ci ne vit rien.
2: Regardez ce tissu admirable!
0: Le ministre ne voulut pas avouer la moindre faiblesse.
4: Dieu, quelle merveille! Jamais aussi beau tissu n'a été tissé, c'est sûr.
0: L'empereur, enfin, voulut voir lui-même. Accompagné de tous ses ministres et autres gens de grande importance, il rendit visite aux 2 coquins. Penchés sur leur métier à tisser, ceux-ci faisaient semblant de tenir en leurs mains les fils d'or et de soie.
2: N'est-ce pas extraordinaire?
3: Admirez ce motif digne de votre altesse.
0: Et tous se penchèrent sur le métier à tisser vide, comme si l'on y voyait quelque chose. L'empereur, dépité, pensait.
1: Quel malheur! Je ne vois rien. Suis-je aussi niais que cela?
5: Admirable. Ce tissu est admirable. Ma foi, voilà un travail qui mérite toutes mes félicitations.
0: Il fut donc décidé que l'empereur porterait cet habit le jour de la grande procession de la Saint-Jean. Durant toute la nuit qui précéda cette fête, les 2 filous firent semblant de travailler à la lueur de chandeliers. Au petit matin, ils s'arrêtèrent.
2: Voilà, nous avons terminé. Et comme promis, cet habit est digne d'un roi. Il ne nous reste plus qu'à couper les derniers fils qui dépassent.
3: Allez chercher l'empereur, que l'on puisse lui essayer les vêtements.
0: et l'on vit les domestiques courir dans tous les sens.
6: Où est l'empereur ?
5: Vite que l'on trouve l'empereur !
6: Son habit d'or !
5: Est prêt !
0: Celui-ci arriva, toujours accompagné de ses ministres, et très inquiet. D'un air de grande importance, les tisserands levèrent les bras, comme s'ils tenaient quelque chose.
2: Voici la veste, le pantalon et voilà le manteau. C'est léger comme un oreiller de plume, pour que cela ne pèse pas sur vos épaules.
3: Si votre Altesse daigne se déshabiller, que l'on puisse vous essayer des habits.
0: L'empereur se dévêtit et les deux tisserands firent mine de lui présenter des vêtements. L'empereur s'admira dans la glace.
5: Je suis satisfait de votre travail. Et maintenant, en route pour la procession.
0: Deux petits pages firent semblant de ramasser la longue traîne du manteau, ne voulant pas avouer eux aussi qu'ils ne voyaient rien du tout. Et tandis que l'empereur défilait fièrement dans la rue, toute la foule s'écriait. Nul n'osait avouer qu'il ne voyait rien, car c'était admettre que l'on était un sot ou un paresseux. Seul, un enfant s'étonna.
7: Mais il me semble que l'empereur est tout nu.
4: Mais c'est vrai. Mais enfin, dis donc, qu'est-ce
8: que... L'empereur n'a pas d'habit.
4: Mais enfin, c'est incroyable ça, alors enfin.
0: L'empereur se sentit honteux, car il pensait qu'ils avaient raison. Cependant, il réfléchit.
4: Quelle que soit la vérité, je me dois de rester jusqu'à la fin.
0: Puis il releva la tête encore plus fièrement et traversa la foule.
7: Mais puisque je vous dis qu'il est tout nu.

0: avait une fois en Gascogne un jeune homme beau comme le jour, honnête comme l'or, fort et hardi comme Samson. C'était le fils d'une marquise, veuve et méchante comme l'enfer. Tous deux vivaient ensemble dans un superbe château. Un soir, le marquis dit à sa mère :
1: Mère, je suis fou amoureux de la belle Madeleine. J'entends l'épouser dans 3 jours. Consentez-vous à notre mariage ?
2: Non,
0: lui répondit-elle sèchement.
1: Eh bien, mère, j'ai l'âge voulu pour me passer de votre consentement.
0: 3 jours après, le marquis épousait la belle Madeleine et l'emmenait dans son château.
1: Écoute, femme, ma mère te hait de tout son cœur. Elle a peur de ne plus commander ici. J'entends qu'elle y soit toujours maîtresse. Et tu seras sa première servante.
0: Marquis, vous serez obéi. Ce qui fut dit fut fait. La marquise demeura maîtresse au château et la belle Madeleine fut sa première servante. Un an plus tard, la belle Madeleine accouchait de 2 filles jumelles, jolies jolies comme des cœurs. Mais le bonheur ne dure pas. Un beau matin, le marquis reçut une lettre.
1: Mère, femme, écoutez-moi. Le roi m'appelle à la guerre. Dans 1 heure, je serai parti. Oh, ne pleurez pas, vous aurez de mes nouvelles, je vous le promets. Soignez mes 2 filles. Soignez-les bien.
3: Marquis, vous serez obéi,
0: lui répondit sa femme entre 2 sanglots. Pendant 7 ans, le marquis donna souvent de ses nouvelles. Mais la guerre durait toujours. Les 2 sœurs jumelles étaient de plus en plus jolies jolies, comme des cœurs, sages comme des images. Pourtant, 20 fois par jour, la méchante marquise les faisait pleurer. Mais la belle Madeleine les soignait. Déjà, les charmantes enfants savaient lire, coudre et filer. La marquise, qui haïssait toujours sa bru, écrivit un jour à son fils :
2: Ta femme est une coquine. Elle court après les galants. Elle ne soigne pas tes 2 filles et les fait pleurer.
0: Le marquis répondit secrètement à sa mère :
4: La guerre est finie. Dans 7 semaines, je serai de retour au château.
0: À cet instant, la marquise se décida à agir. Elle écrivit une lettre qu'elle signa du nom de son fils. Puis elle convoqua la belle Madeleine, ses 2 filles et 1 valet qui ne valaient pas grand argent.
2: Écoute, souillon, la lettre de ton mari. Ma femme est une coquine. Elle court après les galants. Mais faites scier les 2 bras de cette vaurienne et jetez-la dehors avec ses 2 filles. Valet, tu as entendu? Obéis!
0: La belle Madeleine se soumit et le valet lui scia les 2 bras. Quand ils furent à terre, ses 2 filles les ramassèrent en pleurant. Cela fait, toutes 3 partirent à la grâce de Dieu. Enfin, le marquis revint de guerre.
1: Bonjour, mère. Où est ma femme? Où sont mes 2 filles?
2: Je ne sais pas. Elles sont parties toutes les 3 du château,
0: répondit la méchante femme. Alors, le marquis devint triste, bien triste. Il tenta de questionner les servantes et les valets du château, mais nul n'osa parler par crainte de la marquise. Alors, il questionna les oiseaux et 3 hirondelles de printemps lui racontèrent la vérité, puis s'envolèrent pour ne revenir jamais, jamais. Alors, le marquis descendit à l'écurie, détacha son grand cheval blanc, lui mit la bride et la selle et partit au grand galop. Pendant que tout cela se passait, la belle Madeleine s'en allait sur les chemins avec ses 2 filles. Celles-ci portaient toujours les 2 bras de leur pauvre mère. Toutes 3 marchèrent ainsi longtemps, bien longtemps. Un soir, elles arrivèrent sur le bord d'une rivière. Là, 3 pauvres petits vieux se disaient :
5: Comment ferons-nous pour passer l'eau ?
6: Je suis forte, leur dit la belle Madeleine. Montez sur mon dos, je vous passerai sur l'autre rive, chacun à votre tour.
0: Elle prit le premier petit vieux sur son dos et le porta de l'autre côté de l'eau.
7: Oh, merci, belle Madeleine, mais tu trouvais bien lourd à porter.
6: Oh, je vous ai trouvé plus lourd que je ne saurais le dire.
7: Belle Madeleine, je suis Saint-Jean. Ta charité sera récompensée.
0: Elle s'en retourna chercher le 2e et le porta sur son dos de l'autre côté de la rivière.
7: Merci, belle Madeleine. M'as-tu trouvé bien lourd à porter?
6: Je vous ai trouvé moins lourd que votre compagnon de voyage.
7: Belle Madeleine, je suis Saint-Pierre. Ta charité sera récompensée.
6: Elle s'en retourna courageusement chercher le troisième petit vieux et le porta lui aussi sur l'autre rive.
8: Belle Madeleine, m'as-tu trouvé bien lourd à porter?
6: En vérité, je vous ai trouvé plus léger que je ne saurais le dire.
8: Belle Madeleine, je suis le bon Dieu. Ta charité te sera payée. Va chercher tes filles, qu'elles me donnent tes deux bras. Ainsi, je pourrai les rattacher à ton corps. Ensuite, vous repartirez toutes les trois. Toute la nuit, vous marcherez sans manger ni boire, sans vous reposer jamais. Au lever du soleil, vous arriverez dans une grande ville. Là, vous louerez une maisonnette et vous travaillerez pour gagner votre pauvre vie.
6: Le bon Dieu partit avec Saint-Jean et Saint-Pierre. Le lendemain, elles arrivaient toutes trois dans la grande ville, louèrent la maisonnette et commencèrent à filer le lin du grand matin au coucher du soleil. À ce métier, les deux filles finirent un soir par s'écorcher les doigts avec leur fuseau.
3: « Pauvres enfants !» dit la belle Madeleine.
6: « Venez que je vous soigne, puis vous irez dormir. Jusqu'à ce que le bon Dieu vous guérisse, je filerai le lin jour et nuit pour gagner notre pauvre vie. »
0: Les deux filles obéirent et la belle Madeleine se remit à filer le lin. Pendant que tout cela se passait, le marquis courait le monde depuis 7 ans, monté sur son grand cheval blanc. Partout, il cherchait sa femme et ses deux filles, mais nul ne pouvait lui répondre. Un soir, en pleine nuit, le pauvre homme bien triste arriva dans une grande ville. La pluie tombait à grand déluge. Le marquis mit pied à terre et vint s'abriter sous l'auvent d'une maisonnette. C'était là que ses deux filles dormaient et que sa femme filait le lin. La lumière brillait à travers les fentes de la porte et le marquis écoutait. Le fil de lin disait à la belle Madeleine
9: « Est-il un sort plus triste que le mien ? On me jette en terre, on m'arrache, on me décapite, on me noie, on me frappe à grands coups de maillet, on me met à rôtir au grand soleil, on me brise les os, on me passe au peigne de fer, on me file, on me met en toile, on me noie, on me tord, on me bat. Belle Madeleine, est-il un sort plus cruel que le mien ?
6: Tais-toi, lin ! Répondait la belle Madeleine. Mon sort est encore plus triste. Il fut un temps où je vivais en marquise dans un beau château avec celui que j'aimais. Oh, c'était un bel homme, honnête, à qui j'ai donné 2 magnifiques filles. Mais sa mère me détestait. Mon mari est parti à la guerre. Je n'ai pas de nouvelles de lui. Nous vivons pauvrement et je dois travailler nuit et jour pour gagner notre pauvre vie.
0: Le marquis, qui avait tout écouté, enfonça la porte d'un grand coup de pied.
1: Ma femme, ma pauvre femme, mes filles!
0: Tous quatre passèrent le reste de la nuit à se consoler. 7 semaines plus tard, ils étaient de retour dans leur château.
1: Mère,
0: dit le marquis,
1: vous m'avez menti. À cause de votre méchanceté, ma femme et mes deux filles ont terriblement souffert pendant 14 longues années. Retirez-vous dans un couvent. Dieu choisira peut-être de vous pardonner.
0: Alors, la marquise se repentit. Elle demanda pardon à son fils, à la belle Madeleine et à leurs deux filles. Elle leur proposa même d'être leur première servante. La belle Madeleine lui pardonna et ils purent enfin vivre heureux dans leur merveilleux château de Gascogne.

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0: Salut les Pitchouns et bienvenue dans cette nouvelle actu ludique. Aujourd'hui, nous allons parler d'un jeu qui a fait mon enfance. C'est une boîte de 200 planchettes Kapla. Les jeux de construction sont depuis toujours des grands classiques, parfaits pour divertir les enfants durant des heures, tout en développant leur imagination et leur créativité. Avec Kapla, les petits et les plus grands pourront s'amuser sans limite. Avec ce baril de 200 planchettes en pain naturel qui peuvent s'empiler à plat et sur le côté. Réalisez donc tout ce dont vous avez envie. Maison, château, muraille, monument ou même parcours de billes. Votre imagination sera votre seule limite. Réalisez facilement des œuvres simples ou faites alors parler votre talent, votre habileté et votre concentration pour construire de véritables chefs-d'œuvre. C'est un jeu à la fois divertissant et éducatif. Parfait donc pour laisser aller son sens de la création et pour développer sa concentration ainsi que sa dextérité. Les possibilités sont infinies. Vendu conditionné dans un baril constitué de 200 planchettes de bois, c'est adapté aux enfants dès 4 ans. Vous avez un manuel qui est également fourni, proposant des conseils d'utilisation ainsi que de nombreux modèles de construction pour apprendre à utiliser Kapla et découvrir toutes les possibilités offertes par ce jeu de construction avant de laisser parler sa créativité. C'était l'actu ludique et moi je vous dis à bientôt.

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1: Salut les Pitchounes et bienvenue dans l'agenda des sorties. Aujourd'hui, partez avec moi au musée de Cluny à Paris. Et si vous partiez à la découverte du Moyen-Âge en plein cœur de Paris, le musée de Cluny vous invite à un incroyable voyage à travers près de 2000 ans d'histoire. En famille, petits et grands pourront admirer des objets fascinants, des sculptures et de magnifiques œuvres d'art. Vous découvrirez notamment la célèbre teinture de la Dame à la Licorne, véritable trésor du musée. Le lieu lui-même vaut le détour, avec ses vestiges antiques et son superbe hôtel médiéval. Une visite qui permet aux enfants d'apprendre tout en laissant place à l'imagination et à la curiosité. Au fil des salles, chevaliers, princesses et légendes prennent presque vie sous vos yeux. C'est une belle occasion de partager un moment culturel et ludique en famille. Alors, prêt à remonter le temps et à percer les secrets du Moyen-Âge, direction le musée de Cluny pour une aventure historique que toute la famille n'est pas prête d'oublier. Partons maintenant du côté de Biarritz. Envie de partir à la découverte des merveilles de l'océan en famille. Direction l'aquarium de Biarritz pour une plongée fascinante sans même mettre les pieds dans l'eau. Petits et grands pourront admirer des poissons colorés, des requins, des tortues et bien d'autres animaux marins. Au fil des bassins, vous découvrirez un monde étonnant, rempli de couleurs et de surprises. Les enfants pourront observer les animaux évoluer sous leurs yeux et apprendre tout en s'amusant. Le bassin des phoques promet également un spectacle attendrissant pour toute la famille. Et avec sa situation face à l'océan, la visite se prolonge naturellement par une balade sur le front de mer. Une sortie idéale pour partager un moment ludique, dépaysant et plein de découvertes. Alors, prêt à embarquer pour une aventure au cœur des océans ? À Biarritz, l'aquarium vous attend pour une expérience inoubliable en famille. Et enfin, partons à Lyon pour découvrir le musée Lumière. Et si vous partiez en famille à la découverte d'une invention qui a changé le monde ? Direction Lyon, au musée Lumière, berceau du cinéma et de l'image animée. C'est ici que les frères Lumière ont imaginé le célèbre cinématographe. Au fil de la visite, petits et grands découvrent leurs inventions et leurs incroyables découvertes. Photos, films, objets et machines permettent de comprendre comment le cinéma est né. Les enfants pourront s'émerveiller devant ces premières images qui ont marqué l'histoire. Installé dans la magnifique villa familiale, le musée offre également un véritable voyage dans le temps. Une sortie culturelle, ludique et pleine de surprises à partager en famille. Alors, prêt à découvrir les secrets des premières images animées ? Au musée Lumière, l'histoire du cinéma prend vie sous vos yeux. De plus, dans le cadre du Festival Lumière qui aura lieu du 10 au 18 octobre à Lyon, la séance en famille est Chaplin en ciné-concert. Dimanche 11 octobre à 10h30 à la salle Tony Garnier, accompagnement au piano de Didier Martel. Un programme de 3 courts-métrages de Charlie Chaplin, un monument du cinéma. Vous aurez pour le coup Charlot Boxeur, Charlot Chef de Rayon et Charlot Musicien. Et voilà les Pitchounes, vous savez tout de cet agenda des sorties. Retrouvez plus d'informations sur notre site internet tvradiopitchoun.fr. Quant à moi, bien entendu, je vous dis à bientôt.
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3: Salut nos petits pitchounes. Aujourd'hui, on vous emmène rendre visite à un grand patron très riche. Son nom, Yvon Chouinard. Il est le patron d'une marque de vêtements très célèbre, Patagonia.
4: Salut les pitchounes.
3: Avec votre marque, vous êtes devenu quelqu'un de très très riche.
4: Ah oui, mais ça c'était avant. Maintenant, je suis très très pauvre.
3: Ah bon? Bah comment ça se fait? Vous avez tout perdu? Vous avez joué en bourse? Perdu vos actions? En général, c'est ce que font les grands patrons.
4: Mais non, pas du tout. J'ai donné tout ce que j'avais. Comme ça, fini. J'ai plus rien.
3: Ah bon? Mais vous l'avez donné à qui?
4: À la planète, voyons, la seule chose qui compte vraiment. Je viens de léguer mon empire, 3 milliards de dollars pour la lutte contre le changement climatique.
3: Waouh, 3 milliards de dollars pour lutter pour la planète, mais c'est fantastique.
4: Ce que je veux surtout, c'est qu'on préserve tous les habitats qui sont menacés, comme les immenses forêts où vivent plein d'animaux.
3: Yvon, c'est pas possible, vous avez légué toute votre fortune à la planète, vous êtes vraiment quelqu'un de merveilleux.
4: Ha! Et surtout quelqu'un de pauvre, fini les problèmes de riches.
3: Ça, les pitchounes, c'est une super actu du jour, bizarre et insolite.
4: Mais 100% vrai.
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5: Ah, l'espace, les étoiles, la galaxie, quel sujet passionnant. Mais il est tellement vaste que l'on pourrait se perdre facilement. Intéressons-nous donc à un sujet incroyable, le plus grand et le plus puissant télescope jamais lancé dans l'espace. Pourquoi construire donc un tel télescope? Le télescope spatial James Webb est un partenariat international entre la NASA, l'ESA, l'Agence spatiale européenne, et l'ASC, l'Agence spatiale canadienne. Ce télescope spatial a été conçu pour essayer de répondre aux plus grandes questions sur l'univers et de faire des découvertes révolutionnaires. En effet, Webb a la capacité de nous révéler l'univers caché. Mais pourquoi on ne connaît pas tout de l'univers, les pitchouns? Il faut tout d'abord savoir que l'univers est en constante évolution, on appelle ce phénomène l'expansion de l'univers. Cela signifie que tous les objets qui composent l'univers s'éloignent les uns des autres. C'est pourquoi on parle d'univers connu avec tout ce qu'on a déjà pu analyser et d'univers caché. Webb pourra donc nous permettre de découvrir les étoiles enveloppées dans les nuages de poussière, identifier les molécules dans l'atmosphère d'autres mondes et capter la lumière des premières étoiles et galaxies. Ainsi, grâce à son équipement de pointe, Webb pourra nous permettre d'accroître grandement nos connaissances sur le système solaire, la formation et l'évolution des étoiles et des planètes, mais également des galaxies. Comment ce télescope fonctionne? Webb, grâce à un immense miroir, pourra utiliser un outil du nom de spectroscopie pour mieux comprendre la physique des objets dans l'espace. Comme un prisme divise la lumière du soleil qui est blanche en différentes couleurs comme un arc-en-ciel, Webb pourra analyser la lumière qui pourra fournir des informations détaillées sur un objet, comme la façon dont une galaxie se déplace ou les molécules présentes dans l'atmosphère d'une exoplanète. Comment le télescope va donc être envoyé dans l'espace? Le télescope sera lancé à bord de la fusée Ariane 5 depuis le port spatial européen en Guyane française. De là, il entamera un voyage d'un mois vers sa destination à environ 1,5 million de kilomètres de la Terre. Lorsqu'il atteindra sa destination, Webb pourra déployer son immense pare-soleil de la taille d'un court de tennis, puis déploiera son miroir de 6,5 mètres. C'est cet équipement dont on a parlé il y a quelques instants qui pourra détecter la faible lumière des étoiles et des galaxies. Lointaine. Il faudra faire preuve un petit peu de patience avant son lancement puisqu'il est prévu pour cette fin d'année le 31 octobre et vous allez pouvoir suivre son lancement avec grande attention vers l'infini et au-delà.
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0: Guillaume ? Guillaume ?
1: Oui ?
0: Est-ce que tu pourrais me raconter une histoire ?
1: D'accord, mais pas n'importe quelle histoire. Je vais te raconter les animaux. Imagine-toi nager dans cette vaste étendue d'eau qu'est l'océan. Plonge dans ce bleu azur et parcours les fonds marins. Entends-tu ? C'est le chant des baleines bleues. Ces chants sont l'un des systèmes de communication les plus sophistiqués du monde animal. Et de nombreux mystères restent à découvrir.
0: Comment chantent-elles ?
1: Tout d'abord, sache que seuls les mâles entament cette longue et mystérieuse symphonie. Les femelles chantent peu et ne le font que pour communiquer avec leurs petits. Les scientifiques étudient encore ta question, mais pensent percevoir le principe. Nous créons des sons en passant l'air par nos cordes vocales lorsque nous expirons, les faisant vibrer. Quant aux baleines bleues, elles ont un pli en forme de U entre leurs poumons et leurs larges organes gonflables appelés sacs laryngés. Lorsqu'elles chantent, des contractions musculaires à la gorge et au thorax font passer l'air des poumons par le pli en U et dans les sacs laryngés, faisant alors vibrer le pli en forme de U. Le son formé résonne dans les sacs comme une chorale dans une cathédrale, émettant des sons retentissants à des milliers de kilomètres. Les baleines n'ont pas besoin d'expirer l'air pour chanter. Au lieu de cela, l'air se renouvelle en retournant dans les poumons, générant une nouvelle fois du son. N'est-ce pas fascinant et ensorcelant ?
0: Quelles sont ces mensurations ?
1: La baleine bleue, appelée également le rorqual bleu, peut mesurer jusqu'à 33 mètres de long pour un poids moyen de 150 tonnes. Par exemple, son cœur pèse à lui tout seul environ 500 kilos, tandis que le foie va peser plus ou moins une tonne.
0: Avec ce poids, elle doit manger énormément.
1: C'est vrai, c'est une gourmande. Son mets préféré est composé de krill, qui sont de petits crustacés, qu'elle va engloutir. Elle peut manger environ 4 tonnes de krill par jour.
0: C'est un animal énorme. Comment fait-elle pour engloutir de si petits crustacés ?
1: La baleine est un mammifère marin à fanon appelé mysticète. Elle ne possède pas de dents comme le dauphin, mais de longs poils raides qui agissent comme des filtres, appelés les fanons.
0: Comment ça marche ?
1: Eh bien, la baleine va ouvrir grand la bouche et engloutir des centaines de litres d'eau. Grâce à sa langue, elle va éjecter l'eau de sa bouche et le krill restera coincé dans ses fanons, sacrément efficace contre de si petits animaux.
0: Vivant dans l'eau, les petits naissent dans l'eau. Sont-ils de suite autonomes ou une aide extérieure est bénéfique ?
1: Les baleineaux, effectivement on les appelle comme ça, ne sont pas autonomes dès la naissance. Par exemple, à la naissance, le petit ne possède pas d'air dans les poumons. Il ne flotte donc pas. La maman va alors le pousser jusqu'à la surface pour qu'il puisse faire sa première respiration.
0: C'est un mammifère, donc les petits boivent du lait. Combien de litres de lait un tel bébé peut-il boire ?
1: Le petit, après avoir découvert une des deux mamelles dissimulées dans des petites fentes situées de chaque côté de la fente génitale, va boire une à deux fois chaque jour. C'est peu, mais les glandes mammaires propulsent des jets de, écoute bien, 100 à 200 litres de lait, très riche lorsque le baleineau tète. De quoi rassasier rapidement. D'ailleurs, les petits grandissent rapidement, ils prennent, écoute bien, 3,6 kg par heure.
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1: Salut les Pitchouns et bienvenue dans l'agenda des sorties. Aujourd'hui, partez avec moi au musée de Cluny à Paris. Et si vous partiez à la découverte du Moyen-Âge en plein cœur de Paris, le musée de Cluny vous invite à un incroyable voyage à travers près de 2000 ans d'histoire. En famille, petits et grands pourront admirer des objets fascinants, des sculptures et de magnifiques œuvres d'art. Vous découvrirez notamment la célèbre teinture de la Dame à la Licorne, véritable trésor du musée. Le lieu lui-même vaut le détour, avec ses vestiges antiques et son superbe hôtel médiéval. Une visite qui permet aux enfants d'apprendre tout en laissant place à l'imagination et à la curiosité. Au fil des salles, chevaliers, princesses et légendes prennent presque vie sous vos yeux. C'est une belle occasion de partager un moment culturel et ludique en famille. Alors, prêt à remonter le temps et à percer les secrets du Moyen-Âge, direction le musée de Cluny pour une aventure historique que toute la famille n'est pas prête d'oublier. Partons maintenant du côté de Biarritz. Envie de partir à la découverte des merveilles de l'océan en famille. Direction l'aquarium de Biarritz pour une plongée fascinante sans même mettre les pieds dans l'eau. Petits et grands pourront admirer des poissons colorés, des requins, des tortues et bien d'autres animaux marins. Au fil des bassins, vous découvrirez un monde étonnant, rempli de couleurs et de surprises. Les enfants pourront observer les animaux évoluer sous leurs yeux et apprendre tout en s'amusant. Le bassin des phoques promet également un spectacle attendrissant pour toute la famille. Et avec sa situation face à l'océan, la visite se prolonge naturellement par une balade sur le front de mer. Une sortie idéale pour partager un moment ludique, dépaysant et plein de découvertes. Alors, prêt à embarquer pour une aventure au cœur des océans ? À Biarritz, l'aquarium vous attend pour une expérience inoubliable en famille. Et enfin, partons à Lyon pour découvrir le musée Lumière. Et si vous partiez en famille à la découverte d'une invention qui a changé le monde ? Direction Lyon, au musée Lumière, berceau du cinéma et de l'image animée. C'est ici que les frères Lumière ont imaginé le célèbre cinématographe. Au fil de la visite, petits et grands découvrent leurs inventions et leurs incroyables découvertes. Photos, films, objets et machines permettent de comprendre comment le cinéma est né. Les enfants pourront s'émerveiller devant ces premières images qui ont marqué l'histoire. Installé dans la magnifique villa familiale, le musée offre également un véritable voyage dans le temps. Une sortie culturelle, ludique et pleine de surprises à partager en famille. Alors, prêt à découvrir les secrets des premières images animées ? Au musée Lumière, l'histoire du cinéma prend vie sous vos yeux. De plus, dans le cadre du Festival Lumière qui aura lieu du 10 au 18 octobre à Lyon, la séance en famille est Chaplin en ciné-concert. Dimanche 11 octobre à 10h30 à la salle Tony Garnier, accompagnement au piano de Didier Martel. Un programme de 3 courts-métrages de Charlie Chaplin, un monument du cinéma. Vous aurez pour le coup Charlot Boxer, Charlot chef de rayon et Charlot musicien. Et voilà les Pitchouns, vous savez tout de cet agenda des sorties. Retrouvez plus d'informations sur notre site internet tvradiopitchoun.fr. Quant à moi, bien entendu, je vous dis à bientôt.
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3: Salut nos petits pitchounes, aujourd'hui on vous emmène rendre visite à un grand patron très riche. Son nom, Yvon Chouinard. Il est le patron d'une marque de vêtements très célèbre, Patagonia.
4: Salut les pitchounes.
3: Avec votre marque, vous êtes devenu quelqu'un de très très riche.
4: Ah oui, mais ça c'était avant. Maintenant je suis très très pauvre.
3: Ah bon? Bah comment ça se fait? Vous avez tout perdu? Vous avez joué en bourse? Perdu vos actions? En général, c'est ce que font les grands patrons.
4: Mais non, pas du tout. J'ai donné tout ce que j'avais. Comme ça, fini, j'ai plus rien.
3: Ah bon? Mais vous l'avez donné à qui?
4: À la planète, voyons, la seule chose qui compte vraiment. Je viens de léguer mon empire, 3 milliards de dollars pour la lutte contre le changement climatique.
3: Waouh, 3 milliards de dollars pour lutter pour la planète, mais c'est fantastique.
4: Ce que je veux surtout, c'est qu'on préserve tous les habitats qui sont menacés, comme les immenses forêts où vivent plein d'animaux.
3: Yvon, c'est pas possible, vous avez légué toute votre fortune à la planète, vous êtes vraiment quelqu'un de merveilleux.
4: Et surtout quelqu'un de pauvre, fini les problèmes de riches.
3: Ça, les pitchounes, c'est une super actu du jour, bizarre et insolite.
4: Mais 100% vrai.
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5: Salut les pitchounes, comment ça va en ce mercredi, journée des enfants? J'espère que vous allez bien, que vous êtes en pleine forme, que tout s'est bien passé aujourd'hui, que vous avez pu pratiquer vos activités extrascolaires dans la joie et la bonne humeur. J'espère également qu'il ne fait pas trop froid par chez vous parce que le temps se rafraîchit de plus en plus. On est bientôt voilà au creux de l'automne, la pluie, le froid, ça commence à arriver. J'espère que ça va pas trop vous saper le moral. On se retrouve donc aujourd'hui en ce mercredi pour vivre de nouvelles aventures dans L'école est finie. Actu ludique, chiffre du jour, positive attitude, journal des pitchounes, actu ciné, agenda et anecdote du jour. Voilà tout le programme de votre émission. On aura également énormément de musique, de la musique que vous aimez, de la musique pour vous faire danser et passer un très bon moment après l'école. En tout cas, ça c'est la semaine et un très bon moment en fin de journée le mercredi puisqu'il n'y a pas école. En tout cas, l'école est finie, c'est du lundi au vendredi 17h-19h et place à la musique tout de suite, c'est parti.

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1: L'actu ludique Les Pitchouns est une petite émission qui vous permet de découvrir ce qu'il vient de sortir dans le monde ludique. 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
3: Salut les Pitchouns et bienvenue dans cette nouvelle actu ludique. Aujourd'hui, nous allons parler d'un jeu qui a fait mon enfance. C'est une boîte de 200 planchettes Kapla. Les jeux de construction sont depuis toujours des grands classiques, parfaits pour divertir les enfants durant des heures, tout en développant leur imagination et leur créativité. Avec Kapla, les petits et les plus grands pourront s'amuser sans limite. Avec ce baril de 200 planchettes en pain naturel qui peuvent s'empiler à plat et sur le côté. Réalisez donc tout ce dont vous avez envie. Maison, château, muraille, monument ou même parcours de billes. Votre imagination sera votre seule limite. Réalisez facilement des œuvres simples ou faites alors parler votre talent, votre habileté et votre concentration pour construire de véritables chefs-d'œuvre. C'est un jeu à la fois divertissant et éducatif. Parfait donc pour laisser aller son sens de la création et pour développer sa concentration ainsi que sa dextérité. Les possibilités sont infinies. Vendu conditionné dans un baril constitué de 200 planchettes de bois, c'est adapté aux enfants dès 4 ans. Vous avez un manuel qui est également fourni, proposant des conseils d'utilisation ainsi que de nombreux modèles de construction pour apprendre à utiliser Kapla et découvrir toutes les possibilités offertes par ce jeu de construction avant de laisser parler sa créativité. C'était l'actu ludique et moi je vous dis à bientôt.

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2: Nous continuons notre semaine spéciale voiture avec ce chiffre du jour. Aujourd'hui, nous allons parler du nombre de pièces qui composent une voiture. Une seule voiture est composée d'environ 30 000 pièces en comptant toutes les parties, les plus grandes jusqu'aux plus petites, pour un total de 197 types d'équipements au total. Certaines de ces pièces sont faites par le constructeur automobile lui-même. Pour le reste, ce dernier fait appel à une multitude de fournisseurs et de sous-traitants. Bien que les voitures changent d'un modèle à l'autre, tous les véhicules sont construits par presque tous les mêmes composants qui sont de qualité différente et qui donnent des performances qui sont également différentes. En effet, chaque partie de la voiture utilise des matières premières et des procédés de fabrication différents et la création de bonnes pièces nécessite un travail faramineux, beaucoup de recherche et également beaucoup de développement, d'où la différence de prix entre toutes les voitures. En tout cas, je vous le rappelle, une seule et unique voiture est composé d'environ 30 000 pièces. J'espère que ce chiffre vous a plu. Le retour de la musique, c'est tout de suite sur Radio Pitchoun.
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2: Salut les Pitchouns et bienvenue dans cette nouvelle positive attitude. Aujourd'hui, nous allons parler de super coraux résistants à la chaleur. C'est sur une petite île de Polynésie française appelée Tatako que des scientifiques ont découvert des super coraux. Normalement, quand l'eau de mer devient très chaude, les coraux peuvent tomber malades et même mourir. Mais les coraux de Tatako arrivent à résister à de très fortes températures. Cette découverte intéresse beaucoup les scientifiques du CRIOB et du CNRS, ainsi que les projets One Oceans soutenus par l'UNESCO. Les chercheurs veulent maintenant savoir pourquoi ces coraux sont si résistants. Est-ce parce qu'ils se sont simplement habitués à la chaleur ou parce qu'ils ont des gènes particuliers qui peuvent leur permettre de mieux supporter les températures élevées? Pour le découvrir, les scientifiques ont pris de petits morceaux de ces coraux et les ont installés à Mouréa, près de Tahiti. Si ces coraux restent résistants même dans un nouvel endroit, cela pourrait montrer que leur résistance est transmise grâce à leurs gènes. Dans ce cas, les scientifiques pourraient peut-être utiliser ces coraux résistants pour aider à protéger d'autres récifs coralliens menacés par les vagues de chaleur. C'est donc une découverte qui donne beaucoup d'espoir pour sauver les coraux et les océans. C'était la positive attitude du jour et moi je vous dis à bientôt.
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5: Salut nos petits pitchouns. Aujourd'hui, on vous emmène rendre visite à un grand patron très riche. Son nom, Yvon Chouinard. Il est le patron d'une marque de vêtements très célèbre, Patagonia.
6: Salut les pitchouns.
5: Avec votre marque, vous êtes devenu quelqu'un de très très riche.
6: Ah oui, mais ça c'était avant. Maintenant, je suis très très pauvre.
5: Ah bon? Bah comment ça se fait? Vous avez tout perdu? Vous avez joué en bourse? Perdu vos actions? En général, c'est ce que font les grands patrons.
6: Mais non, pas du tout. J'ai donné tout ce que j'avais. Comme ça, fini. J'ai plus rien.
5: Ah bon? Mais vous l'avez donné à qui?
6: À la planète, voyons, la seule chose qui compte vraiment. Je viens de léguer mon empire, 3 milliards de dollars pour la lutte contre le changement climatique.
5: Waouh, 3 milliards de dollars pour lutter pour la planète, mais c'est fantastique.
6: Ce que je veux surtout, c'est qu'on préserve tous les habitats qui sont menacés, comme les immenses forêts où vivent plein d'animaux.
5: Yvon, c'est pas possible, vous avez légué toute votre fortune à la planète, vous êtes vraiment quelqu'un de merveilleux.
6: Ha! Et surtout quelqu'un de pauvre, fini les problèmes de riches.
5: Ça, les pitchouns, c'est une super actu du jour, bizarre et insolite.
6: Mais 100% vrai.
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4: Salut les pitchouns et bienvenue dans cette nouvelle actu ciné. Aujourd'hui nous allons parler du chien bleu et autres belles histoires de l'école des loisirs. Il était une fois une petite oie à la recherche d'une chaussette verte, un ourson qui avait trouvé un bonnet, un étrange chien au pelage bleu et deux voisins lapins fâchés. Et pour finir, une leurotte qui rêvait de neige plutôt que d'hiberner. Ouvrez la malle au trésor de l'école des loisirs et découvrez Chien bleu et quatre autres histoires comme vous ne les avez encore jamais vues ni entendues. Au programme, vous retrouverez la chaussette verte de Lisette, Chien bleu, Un ours à l'école, La brouille, Clarissa et Septimus. C'est à retrouver actuellement au cinéma. Alors moi je vous laisse avec la bande-annonce et je vous dis à bientôt.
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9: C'est joli, pense le petit ours en jouant. C'est rigolo.
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8: Alors ouvrez grand vos yeux et laissez-vous emporter par la magie.
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4: Salut les Pitchouns et bienvenue dans l'agenda des sorties. Aujourd'hui, partez avec moi au musée de Cluny à Paris. Et si vous partiez à la découverte du Moyen-Âge en plein cœur de Paris, le musée de Cluny vous invite à un incroyable voyage à travers près de 2000 ans d'histoire. En famille, petits et grands pourront admirer des objets fascinants, des sculptures et de magnifiques œuvres d'art. Vous découvrirez notamment la célèbre teinture de la Dame à la Licorne, véritable trésor du musée. Le lieu lui-même vaut le détour, avec ses vestiges antiques et son superbe hôtel médiéval. Une visite qui permet aux enfants d'apprendre tout en laissant place à l'imagination et à la curiosité. Au fil des salles, chevaliers, princesses et légendes prennent presque vie sous vos yeux. C'est une belle occasion de partager un moment culturel et ludique en famille. Alors, prêt à remonter le temps et à percer les secrets du Moyen-Âge, direction le musée de Cluny pour une aventure historique que toute la famille n'est pas prête d'oublier. Partons maintenant du côté de Biarritz. Envie de partir à la découverte des merveilles de l'océan en famille. Direction l'aquarium de Biarritz pour une plongée fascinante sans même mettre les pieds dans l'eau. Petits et grands pourront admirer des poissons colorés, des requins, des tortues et bien d'autres animaux marins. Au fil des bassins, vous découvrirez un monde étonnant, rempli de couleurs et de surprises. Les enfants pourront observer les animaux évoluer sous leurs yeux et apprendre tout en s'amusant. Le bassin des phoques promet également un spectacle attendrissant pour toute la famille. Et avec sa situation face à l'océan, la visite se prolonge naturellement par une balade sur le front de mer. Une sortie idéale pour partager un moment ludique, dépaysant et plein de découvertes. Alors, prêt à embarquer pour une aventure au cœur des océans ? À Biarritz, l'aquarium vous attend pour une expérience inoubliable en famille. Et enfin, partons à Lyon pour découvrir le musée Lumière. Et si vous partiez en famille à la découverte d'une invention qui a changé le monde ? Direction Lyon, au musée Lumière, berceau du cinéma et de l'image animée. C'est ici que les frères Lumière ont imaginé le célèbre cinématographe. Au fil de la visite, petits et grands découvrent leurs inventions et leurs incroyables découvertes. Photos, films, objets et machines permettent de comprendre comment le cinéma est né. Les enfants pourront s'émerveiller devant ces premières images qui ont marqué l'histoire. Installé dans la magnifique villa familiale, le musée offre également un véritable voyage dans le temps. Une sortie culturelle, ludique et pleine de surprises à partager en famille. Alors, prêt à découvrir les secrets des premières images animées? Au musée Lumière, l'histoire du cinéma prend vie sous vos yeux. De plus, dans le cadre du Festival Lumière qui aura lieu du 10 au 18 octobre à Lyon, la séance en famille est Chaplin en ciné-concert. Dimanche 11 octobre à 10h30 à la salle Tony Garnier, accompagnement au piano de Didier Martel. Un programme de 3 courts-métrages de Charlie Chaplin, un monument du cinéma. Vous aurez pour le coup Charlot Boxer, Charlot chef de rayon et Charlot musicien. Et voilà les Pitchouns, vous savez tout de cet agenda des sorties. Retrouvez plus d'informations sur notre site internet tvradiopitchoun.fr. Quant à moi, bien entendu, je vous dis à bientôt.
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1: L'anecdote du jour, les pitchouns, aujourd'hui nous allons parler de quelque chose de plutôt étrange. Ouamouamoua. Oui, je ne suis pas fou, c'est Ouamouamoua, l'objet galactique. Ouamouamoua est le tout premier corps interstellaire observé provenant de l'extérieur de notre système solaire, classé comme une comète, puis comme un astéroïde. Cet objet, donc longiligne, mesurant environ 200 mètres, a donné lieu à des théories plutôt étranges, comme la théorie d'un vaisseau extraterrestre en raison de sa trajectoire plutôt étrange. Cette trajectoire est probablement due à des dégazages non identifiés ou à l'expulsion de glace d'azote qui changerait en fait la direction de ce corps galactique. Donc tout simplement, normalement, il aurait pas pu changer de direction, mais il s'est passé quelque chose et donc il a fait des petites modifications dans sa trajectoire. En tout cas, cet objet s'appelle Oumuamua, O-U-M-U-A-M-U-A, et donc c'est un corps longiligne, donc tout en longueur, mesurant 200 mètres, qui tout simplement est le premier corps interstellaire observé en provenance de l'extérieur de notre système solaire. J'espère que cette anecdote vous a plu. La musique, c'est tout de suite sur Radio Pitchoun.
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1: L'école est finie, c'est terminé pour ce mercredi. J'espère en tout cas que vous avez passé un agréable moment en ma compagnie. On se retrouve dès demain dans la joie et la bonne humeur de 17h à 19h pour une nouvelle édition de L'école est finie. Et pour vous qui allez à l'école demain matin, si vous voulez vous réveiller dans la joie et la bonne humeur, rendez-vous à partir de 7h avec Guillaume et Francis pour le club des Pitchouns. Moi, je vous fais de très très gros bisous. Je vous souhaite de passer une excellente soirée, un très bon appétit. Et on se retrouve donc demain dans la joie et la bonne humeur. Gros bisous et bonne soirée.
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5: Salut nos petits pitchouns. Aujourd'hui, on vous emmène rendre visite à un grand patron très riche. Son nom, Yvon Chouinard. Il est le patron d'une marque de vêtements très célèbre, Patagonia.
6: Salut les pitchouns.
5: Avec votre marque, vous êtes devenu quelqu'un de très très riche.
6: Ah oui, mais ça c'était avant. Maintenant, je suis très très pauvre.
5: Ah bon? Bah comment ça se fait? Vous avez tout perdu? Vous avez joué en bourse? Perdu vos actions? En général, c'est ce que font les grands patrons.
6: Mais non, pas du tout. J'ai donné tout ce que j'avais. Comme ça, fini. J'ai plus rien.
5: Ah bon? Mais vous l'avez donné à qui?
6: À la planète, voyons. La seule chose qui compte vraiment. Je viens de léguer mon empire. 3 milliards de dollars pour la lutte contre le changement climatique.
5: Waouh, 3...

0: milliards de dollars pour lutter pour la planète, mais c'est fantastique.
1: Ce que je veux surtout, c'est qu'on préserve tous les habitats qui sont menacés, comme les immenses forêts où vivent plein d'animaux.
0: Yvon, c'est pas possible, vous avez légué toute votre fortune à la planète, vous êtes vraiment quelqu'un de merveilleux.
1: Et surtout quelqu'un de pauvre, fini les problèmes de riches.
0: Ça, les pitchouns, c'est une super actu du jour, bizarre et insolite.
1: Mais 100% vrai.
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2: La maman de Poulou habite dans une roulotte verte avec des rideaux bleus. La maman de Sébastien habite dans un appartement bleu avec des rideaux verts. La maman de Sébastien regarde par la fenêtre de l'appartement et elle dit « Comment peut-on habiter dans une roulotte ? C'est tout petit, il y fait froid, il y fait noir, ça sent la terre et les poils de chien, ça sent mauvais. » La maman de Poulou regarde par la fenêtre de la roulotte et elle dit « Comment peut-on habiter dans un appartement ? Ça ne bouge pas, ça reste là, il fait trop chaud, ça sent la lessive et l'eau de Javel, ça sent mauvais. » Poulou vient chercher Sébastien à la porte de l'appartement bleu. La maman de Sébastien lui demande « Qui es-tu ? Où habites-tu ? » Poulou répond « Je m'appelle Poulou, j'habite dans la roulotte verte avec des rideaux bleus. » La maman de Sébastien dit « Va-t'en, tu n'habites pas dans un appartement, tu ne sens pas la lessive, ni le mazout, ni le beefsteak, ni les nouilles, tu sens mauvais. » Sébastien vient chercher Poulou à la porte de la roulotte verte. La maman de Poulou lui demande « Qui es-tu ? Où habites-tu ? » Sébastien répond « Je m'appelle Sébastien, j'habite dans l'appartement bleu avec des rideaux verts. » La maman de Poulou dit « Va-t'en, tu n'habites pas dans une roulotte, tu ne sens pas la terre, ni le chien, ni le ragoût, ni les pommes du chemin, tu sens mauvais. » La maman de Sébastien dit à Sébastien « Je ne veux plus que tu joues avec ce garçon de la roulotte. » La maman de Poulou dit à Poulou « Je ne veux plus que tu joues avec ce garçon de l'appartement. » Poulou et Sébastien vont à l'école. Ils ne marchent pas sur le même trottoir. Dans la cour,

jour, ils ne jouent pas ensemble, ils sont obéissants. Le soir, Sébastien dit à sa maman, « Je n'ai pas joué avec Poulou. » Et Poulou dit à sa maman, « Je n'ai pas joué avec Sébastien. » Et les mamans disent, « C'est bien, ce ne sont pas des gens comme nous. » Un jour, toute l'école va se promener à la campagne. Les enfants ramassent des fleurs dans un pré à côté d'une petite rivière. Dans le pré, il y a une petite cabane avec un toit rouge et des murs rouges, des volets rouges et une porte rouge. La pluie se met à tomber. Flac, flac, flac, fort, très fort, longtemps, très longtemps. Tous les enfants de l'école vont s'abriter sous les arbres. Sébastien et Poulou se réfugient sous le toit de la cabane rouge. Mais la pluie tombe quand même sur eux. Ils s'appuient contre la porte et la porte s'ouvre. Ils tombent dans la cabane rouge sur le plancher rouge. Il y a des murs rouges, les chaises sont rouges, le lit est rouge et la table est jaune avec un bouquet de fleurs au milieu. Poulou et Sébastien vont s'asseoir tous les deux dans un coin, mais pas dans le même coin. Ils se regardent et ils ne disent rien. Ils ne jouent à rien. Ils ne font rien. Ils n'entendent même pas la pluie s'arrêter, ni les autres enfants qui s'en vont. Ils ne voient même pas la nuit qui vient et la lune qui se lève dans le ciel. Et puis tout à coup, tous les deux en même temps, ils disent « On est perdus !» Poulou dit « Ça ne fait rien, on est comme dans une roulotte, n'aie pas peur !» Sébastien dit « Ça ne fait rien, on est comme dans un appartement, n'aie pas peur !» Et ils rient parce qu'ils ont parlé en même temps. Poulou demande « Tu connais le chemin pour rentrer ?» Sébastien répond « Non, il fait trop noir dehors, il faut attendre demain matin. » Poulou a un morceau de saucisson dans sa poche, il le donne à Sébastien. Sébastien a un bout de chocolat, il le donne à Poulou. Dans un tiroir, il trouve un petit morceau de bougie et une boîte d'allumettes. Ils allument la bougie et ils mangent le chocolat et le saucisson. Puis, la bougie s'éteint. Poulou dit « Tu n'as pas froid ? Prends mon pull vert. » Sébastien dit « Tu n'as pas froid ? Tiens, prends ma veste. » Poulou met la veste de Sébastien et Sébastien enfile le pull vert de Poulou. Il se couche dans le lit rouge et il s'endorme. Plus tard, bien plus tard, au milieu de la nuit, il y a du bruit dehors, mais ils n'entendent rien, ils dorment. Il y a des gens, plein de gens, qui cherchent dans le pré, qui cherchent dans la rivière, qui cherchent sous les arbres. Il y a la maman de Sébastien et elle crie « Sébastien, Sébastien !» Il y a la maman de Poulou et elle crie « Poulou, Poulou !» La maman de Poulou et la maman de Sébastien entrent dans la petite maison. Dedans, tout est noir, noir, très noir. Elles vont à tâtons, elles reconnaissent des formes de petits garçons. La maman de Sébastien dit « C'est la veste de Sébastien, c'est mon Sébastien !» La maman de Poulou dit « C'est le pull vert de Poulou, c'est mon Poulou !» La maman de Sébastien retourne à l'appartement avec le garçon dans ses bras. Dans l'appartement, il y a une panne d'électricité, on n'y voit rien, il fait tout noir. La maman de Sébastien déshabille le petit garçon, elle le couche, elle le berce, elle l'embrasse. Il dort toujours. La maman de Poulou retourne à la roulotte avec le garçon dans ses bras. Dans la roulotte, il n'y a plus d'huile pour la lampe, on n'y voit rien, il fait tout noir. La maman de Poulou déshabille le petit garçon, elle le couche, elle le berce, elle l'embrasse. Il dort toujours. Le lendemain, la maman de Poulou et la maman de Sébastien vont réveiller leur enfant. Mais dans la couchette de Poulou, c'est Sébastien qui dort. Et dans le lit de Sébastien, il y a Poulou qui rêve.
Alors la maman de Poulou va à la fenêtre de la roulotte et la maman de Sébastien va à la fenêtre de l'appartement. Elles se regardent et elles se sourient en même temps. Maintenant, Sébastien et Poulou jouent ensemble. Ils rient ensemble. Ils rêvent ensemble dans la roulotte verte au rideau bleu et dans l'appartement bleu.

0: Dans un pays très chaud, vivait un éléphanteau qui s'appelait Barry. Il était très aimé de sa famille, il était la joie de sa maman et de son papa. Son père, très sévère, interdisait aux autres de sortir seuls dans la forêt. Tous les éléphants respectaient à la lettre le règlement, sauf un, le petit Barry. Par une belle journée, Barry s'échappa et partit se promener seul dans le bois en face de la maison des éléphants. Au détour d'un buisson, il rencontra Tiwi, le singe moqueur, qui lui demanda « Pourquoi ton nez est-il si petit ?»«
1: Je ne sais pas, » répondit Barry.
0: « Je vais aller de ce pas poser cette question à Monsieur Crocodile, le prince du marais aux dents si longues et à la peau si brillante. » « Bonjour, Monsieur Crocodile !»«
2: Bonjour, gentil petit éléphant. Que me vaut ta visite ?»«
0: Eh bien, j'aimerais savoir pourquoi les éléphants ont un nez si petit. »«
2: Je vois. Je peux sans doute arranger cela. »
0: Ah oui, faites, Monsieur Crocodile. Comme ça, je serai le seul éléphant à avoir un long nez et je serai le plus beau. Le crocodile s'approcha et tira avec ses grandes dents le nez du petit éléphant. Monsieur Crocodile pensait pouvoir attirer Barry dans l'eau pour pouvoir mieux le manger. Mais Barry résista et au bout d'un certain temps, le petit éléphant commença à avoir mal au nez. Il se plaignit, il pleura, puis il cria très fort. Mais le crocodile continuait à tirer sur son nez. Alors Barry tira lui aussi, de son côté. Et il réussit à arracher son nez des dents du méchant crocodile. Mais son nez n'était plus du tout petit, mais alors vraiment plus du tout. C'était devenu une longue, longue trompe. Il remercia mille fois le crocodile et repartit vers la maison des éléphants. Arrivé là-bas, il vit que tout le monde était très inquiet. Son père le gronda et sa maman le consola. Elle le trouva si beau avec son long nez. Tout le monde rêva d'être comme Barry et toute la famille décida de se faire allonger le nez. Et c'est grâce à Barry que depuis ce temps-là, tous les éléphants ont une longue, longue trompe.

0: Si tu veux rencontrer les fées, c'est en Bretagne qu'il faut aller. C'est l'océan qui me l'a dit. Si tu veux parler aux druides, c'est en Bretagne qu'il faut aller. C'est la forêt qui me l'a dit. Et si tu veux voir un dragon, c'est en Bretagne qu'il faut aller. Ça, c'est le vent qui me l'a dit. La mer, la forêt, le vent, écoute-les, écoute bien. Ils te racontent la légende du dragon. Deux chevaliers galopaient de front le long d'une rivière. Ces hommes étaient jeunes, vaillants et assez courageux pour faire face à n'importe quelle aventure. Amis de surcroît, ils se réjouissaient de découvrir ensemble une région qui leur paraissait belle, sauvage et accueillante à la fois. Leurs chevaux avaient le pied sûr et caracolaient dans les sentiers de la forêt ou sur les plateaux qui dominaient la mer. Les côtes bretonnes leur avaient dévoilé mille visages. Et c'est à l'intérieur des terres qu'ils voyageaient à présent.
1: J'aime cet endroit,
0: dit Cédric.
1: La nature est belle et pleine de surprises. Mais cette chevauchée m'a ouvert l'appétit. J'espère que nous atteindrons bientôt un village. Je rêve d'une halte confortable pour nous et nos chevaux.
2: Confortable ou pas,
0: lui répondit Ténélan.
2: Nous nous arrêtons à la première taverne. J'ai tout aussi faim et soif que toi, mon ami.
0: Les méandres de la rivière les avaient amenés à l'orée de la forêt. Découvrant la plaine, ils aperçurent à quelques lieues la silhouette d'un château.
2: Remercions le ciel d'avoir placé cette demeure sur notre chemin. Ouais, souhaitons surtout que le seigneur soit un homme accueillant et que sa table soit bonne.
0: Ils poussèrent leur monture à suivre le cours d'eau. Peu à peu, les détails du château se précisaient, jusqu'au moment où ils virent distinctement le pont-levis et les créneaux des tours. Ils en étaient désormais si proches qu'ils purent, à leur grande surprise, voir un homme se jeter de la tour la plus haute et tomber dans la rivière. Les deux chevaliers, dans un seul élan, partirent à bride abattue secourir le malheureux. Ils mirent pied à terre. L'eau n'étant pas profonde à cet endroit-là, ils n'eurent que peu de mal à rattraper l'homme et le déposer sur la berge.
1: Dieu soit loué,
0: s'exclama Cédric.
1: Il n'est pas blessé. Je crois qu'il est juste évanoui.
2: J'aimerais vraiment connaître les raisons d'un acte aussi désespéré,
0: répliqua Ténélan.
2: Ce malheureux a eu de la chance cette fois-ci. Par contre, nous sommes tout aussi trempés que lui.
0: Son ami lui coupa la parole.
2: Trempés, certes, mais en vie.
1: Ah, regarde, il reprend ses esprits.
0: L'homme, toussant et crachant, se redressa douloureusement sur son coude. Tout à coup, il vit les deux chevaliers et les interrogea.
3: Suis-je mort? Mais qui êtes-vous?
1: Ah, grâce à Dieu, vous êtes bel et bien vivant. Nous sommes les chevaliers Cédric et Ténélan. Vous nous devez une explication. Vous vouliez vraiment vous rompre les os pour sauter d'une telle hauteur?
3: Vous me paraissez bien réel. Je ne suis donc pas mort. Oh, je dois recommencer. Je n'ai pas d'autre solution,
0: dit le malheureux en se remettant sur ses pieds.
2: Avons-nous sauvé un fou?
0: S'interrogea Ténélan.
2: Parlez donc, monseigneur. Pourquoi vouloir à ce point mourir?
3: Pourquoi?
0: Répondit le pauvre homme.
3: Parce que la vie ici n'est plus que désespoir. Vous venez d'arriver. Vous ne savez pas encore qu'un dragon s'est installé sur mes terres. Il a trouvé refuge dans une grotte située sur la falaise. Et lorsque la faim le tenaille, il sort de sa tanière et répand le malheur sur son chemin. Nous sommes tellement impuissants et terrorisés devant ce monstre. Alors, fatigués de le combattre, nous lui apportons désormais l'un de nous en offrande. Chaque fois qu'il tente de sortir.
1: Quel étrange accord,
0: s'étonna Cédric.
1: C'était donc votre tour aujourd'hui?
3: Non, pire encore. Depuis des mois que cela dure, nous n'avons plus de gens à sacrifier. Il ne me reste que ma femme et mon fils âgé de 2 ans. Je ne puis me résoudre à faire tuer mon propre enfant. Je les aime tant, mais je ne peux non plus les protéger. Je préfère mourir que de les voir périr de façon si atroce.
0: L'homme écarta les deux chevaliers de son chemin et se dirigea vers le château, tout déterminé qu'il était à sauter de nouveau du haut de la tour. Ténélan se jeta devant lui en disant
2: « Seigneur, il serait préférable de vous en remettre à Dieu. Je vous assure que nous pouvons vous aider sans passer le reste de la journée à vous sortir de la rivière.
3: Je suis prêt à implorer qui vous voudrez. Seul un dieu peut vaincre un tel dragon. »
2: « Allons !»
0: ordonna Cédric.
1: « Montrez-nous la tanière de ce monstre, et avec l'aide de Dieu, nous le vaincrons !»
0: tout d'abord hésitant, le seigneur reprit.
3: Foi de Breton, on ne pourra pas dire que je n'ai pas tout fait pour sauver les miens. Vous me semblez courageux. Nous verrons si ce courage sera suffisant cette fois-ci.
2: N'ayez crainte. Avec l'aide de Dieu, nous bravons tous les dangers.
0: Cédric et Ténélan accompagnèrent le seigneur à son château. Ils l'aidèrent à seller son cheval, puisque tous les serviteurs avaient été dévorés. Ensuite, ils allèrent se fournir dans l'armurerie pendant que le maître des lieux faisait ses adieux à sa femme et à son fils.
3: Ma tendre épouse, si je ne reviens pas cette fois-ci, je vous demande de partir avec notre enfant. Abandonnez nos terres et notre château, fuyez loin d'ici, et surtout, dites à mon fils combien je vous aimais tous les deux. Adieu, ma bien-aimée.
0: Sans se retourner, les trois hommes partirent en direction de la grotte. Les chevaux ne galopèrent pas très longtemps avant de montrer des signes d'inquiétude. Les oreilles en arrière, ils renâclaient, puis refusèrent d'avancer, préférant se cabrer que de faire un pas de plus. Les cavaliers mirent pied à terre et laissèrent leurs montures s'enfuir à toute allure. On ne sut pas ce qui avait réveillé le dragon. Le bruit des sabots des chevaux ou l'odeur de la chair humaine, mais il était à l'entrée de sa caverne lorsque les deux chevaliers l'interpellèrent.
1: Oh, toi, dragon!
2: Pour l'amour de Dieu, nous t'ordonnons de te montrer! Nous te combattrons! Et nous te vaincrons!
0: Le dragon sortit tout d'abord la tête, effrayante, énorme. Le museau, dégoulinant de bave gluante, laissait échapper un souffle brûlant. Les yeux jaunes et étirés roulaient dans les orbites à une vitesse folle. Après la tête, vint le cou musclé et agile, recouvert d'écailles verdâtres. Puis le corps géant d'un lézard prêt à bondir. Des griffes longues et acérées au bout des quatre pattes. Cédric chercha le regard de Ténélan, puis s'adressa au seigneur.
1: Vous nous aviez dit vrai, hein, ce dragon est des plus impressionnants.
0: Puis retrouvant sa fougue.
1: Mais Dieu, dans sa grande bonté, ne nous abandonnera pas. C'est le bien contre le mal.
0: À ces mots, les deux chevaliers, imités par le seigneur, levèrent leur épée à bout de bras. Les lames étincelantes reflétèrent le soleil, et un éclair foudroyant frappa la tête du dragon. Assommé et aveuglé, le monstre qui avait dévasté toute la région gémissait de douleur aux pieds de nos trois courageux compères.
1: Nous l'avons vaincu !
0: Le seigneur, abasourdi par une victoire aussi facile, voulut achever la bête.
1: N'en faites rien, malheureux !
0: S'écria Ténélan.
1: Chacun a droit de vie sur cette terre. Désormais, ce dragon sera doux comme un agneau. Promettez que vous lui pardonnez et que vous saurez vous en occuper. Maintenant, il a besoin de vous.
3: Mais il a dévoré tous mes gens!
0: Répondit plaintivement le seigneur.
1: Oui, mais beaucoup d'autres viendront se mettre sous votre protection lorsqu'ils apprendront que vos terres sont gardées par un dragon. Et tout redeviendra comme avant. Nous vous l'assurons.
3: De toute façon, je suis vivant grâce à vous, je ne puis que vous croire. Vous êtes de preux chevaliers, je ne sais comment vous remercier.
0: Les deux amis se regardèrent amusés et d'une seule voix s'exclamèrent.
1: En nous offrant un bon festin, ouais, nous mourrons de faim et de soif. En fait, avant de vous sauver la vie, nous cherchions tout simplement une bonne taverne pour nous restaurer.
3: Oh, fouette Breton, je vous promets de vous régaler aussi longtemps que cela vous plaira.
0: Et c'est ainsi que se termine la légende du dragon.

0: belle au bois dormant. Il était une fois une reine et un roi qui s'aimaient tendrement. Ils avaient tout pour être heureux, sauf ce qu'ils désiraient le plus, un bébé. Le roi, qui d'ordinaire était un homme joyeux, devenait de plus en plus triste. La reine priait tous les jours pour que son rêve enfin se réalise, avoir un enfant. Sa prière fut entendue, car au printemps suivant, elle vit son ventre grossir, s'arrondir, au point qu'il n'y avait plus de doute. Elle attendait un bébé. Et quelques mois plus tard, elle donna naissance à une ravissante petite fille. Le roi était fou de joie et il décida d'organiser une grande fête pour son baptême. Il voulait tout ce qu'il y avait de mieux pour sa fille. Alors, il invita les 7 fées du royaume à venir bénir son enfant. Il envoya 7 messagers porter les invitations aux fées. 2 jours plus tard, le dernier des messagers annonça que la 7e fée était devenue aigrie et méchante, et il avait préféré ne pas l'inviter. En effet, elle était devenue une méchante sorcière. Elle aurait pu lancer un mauvais sort à la princesse. Le roi lui dit
1: « Tu as bien fait. »
0: Le jour du baptême, tout le monde était convié. C'était une fête magnifique. Après le somptueux repas, le roi décida que l'heure était venue de faire bénir sa fille par les 6 fées. La première s'approcha du berceau et dit
2: « Tu auras la beauté et la grâce. »
0: La 2e fée s'approcha et dit
3: « Tu auras la gentillesse et la compassion. »
0: La 3e lui prédit l'intelligence et la sagesse. La 4e, la gaieté et le bonheur. La 5e lui dit « Tu auras la voix d'un ange. » Le roi et la reine étaient comblés. La 6e allait parler quand tout à coup, une voix caverneuse dit
4: « Tu te piqueras avec une aiguille et tu mourras. »
0: C'était la 7e fée, la vieille, celle qui était devenue la méchante sorcière. Elle était là, elle était venue quand même. Le roi se leva et dit
5: « Mais qui êtes-vous? Et qu'avez-vous dit là ?»«
4: Vous avez très bien entendu. Avant ses 18 ans, elle va se piquer avec une aiguille et elle en mourra.
5: « Mais pourquoi ?»«
4: Vous ne m'avez pas invité à ce baptême. C'est une erreur de votre part. » Et je veux être sûre que vous le regretterez longtemps, longtemps. »
0: Le roi, fou de rage, fit jeter la vieille en prison, puis demanda aux autres fées.
5: « Pouvez-vous faire quelque chose pour conjurer ce mauvais sort ?»
0: Hélas, toutes les fées avaient déjà fait leur vœu, sauf la 6e qui avait été interrompue par cette vilaine sorcière.
6: « Sire, je ne peux pas annuler ce sort. » Mais je peux le changer en quelque chose de moins terrible.
5: Je vous en conjure, faites ce que vous pouvez.
6: Eh bien, sire, si jamais elle se pique avec une aiguille, elle ne mourra pas. Mais elle dormira 100 ans, jusqu'au jour où un prince la réveillera avec un baiser d'amour.
0: Le roi fit ordonner immédiatement que toutes les aiguilles soient bannies du château. Dorénavant, tous les travaux de couture seront faits à l'extérieur, dans les villages voisins. Et les années passèrent. La petite princesse était devenue une charmante jeune fille, avec toutes les qualités que lui avaient données les bonnes fées. Elle restait tout le temps au château, car son père, le roi, avait toujours peur de la malédiction de la sorcière. Pour ses 18 ans, le roi organisa une fête somptueuse pour son anniversaire. Avec plein d'artistes, des acrobates, des musiciens, des magiciens et une troupe de danseurs. Comme comme cette fête devait être une surprise, on envoya la princesse dans un village voisin pour l'après-midi. La princesse était ravie de se promener dans ce petit village charmant. Elle n'était jamais sortie du château. Et tout ce qu'elle voyait d'ici était nouveau pour elle. Elle était si heureuse qu'elle se mit à chanter.

0: Soudain, elle passa devant la boutique d'une couturière. Intriguée, elle entra et vit une vieille dame qui cousait une robe. Elle lui demanda
1: « Bonjour madame, que faites-vous là ?»«
2: Eh bien, je fais de la couture. »
1: « Ah, c'est comme cela que l'on confectionne des robes ?»«
2: Mais oui, belle enfant, n'as-tu jamais vu quelqu'un coudre ?»«
1: Ma foi, non. Pourrais-je essayer ?»«
2: Mais bien sûr, mon enfant. »
1: Dites-moi comment faire.
2: Alors, vous prenez une aiguille, du fil, vous passez le fil dans le trou qui est au bout de l'aiguille, ça s'appelle un chat, comme ça, et vous piquez le tissu.
0: Et la princesse, ravie de faire ce petit travail, s'empressa de prendre l'aiguille et piqua dans le tissu. Mais elle n'avait pas l'habitude de travailler, elle était assez maladroite, et se piqua le doigt avec l'aiguille. Une petite goutte de sang coula et la princesse se sentit mal, très mal.
2: Oh, ce n'est rien, c'est une toute petite piqûre.
0: Mais la princesse s'évanouit et tomba à terre. Inquiète, la couturière fit appeler un médecin. Peu après, la princesse fut emmenée au château et mise au lit dans sa chambre. Le roi fit appeler la sixième fée, celle qui avait défié la malédiction de la sorcière.
3: Qu'allons-nous faire ?
0: Demanda le roi.
4: Quel malheur !
5: Il faut faire quelque chose.
4: Je ne vois qu'une chose à faire, dans l'intérêt de la princesse. C'est d'endormir la moitié des personnes dans ce château pour 100 ans. Comme ça, quand la princesse se réveillera, elle ne sera pas toute seule.
5: Mais pour la reine et moi...
4: Majesté, on ne peut pas vous endormir aussi, car il faut bien que quelqu'un veille à la sécurité du château pendant que les autres dorment.
0: Le roi et la reine acceptèrent tristement leur sort de vivre sans leur petite princesse. La sixième fée, d'un coup de baguette magique, endormit tous les serviteurs et les amis de la princesse pour 100 ans. Les années passèrent et tout ce petit monde dormait toujours dans le château qui était à l'abandon. La végétation poussait, poussait, poussait. On ne voyait presque plus les murs à travers les feuilles des arbres et des buissons. 100 ans plus tard, à la cour d'un roi voisin, un jeune prince avait entendu un musicien chanter cette chanson.

0: Intrigué, il demanda à son père s'il connaissait cette légende. Son père lui répondit que beaucoup de personnes avaient tenté de découvrir cet endroit, mais jamais personne ne put le trouver. On disait que ce n'était qu'une fable et que ce château n'existait pas. Depuis ce jour, le jeune prince ne pensait qu'à cette histoire de princesse endormie et décida de partir à sa recherche. Il s'était arrêté pour faire boire son cheval dans un ruisseau quand il remarqua au-dessus d'un petit bois quelque chose qui brillait. Ce petit bois avait l'air étrange. On aurait dit que des buissons et des ronces avaient recouvert quelque chose. Il s'en approcha et vit tout là-haut, parmi les feuilles et les cimes des arbres, une tour.
1: On dirait un château. Mais serait-ce le château de la légende? Il faut que j'aille voir ça de plus près.
0: Il coupa des branches et se fraya un chemin jusqu'à la porte d'entrée. Elle était fermée et paraissait impossible à ouvrir. Heureusement, les arbres autour étaient très hauts. Il grimpa jusqu'en haut de la plus haute branche en face d'une fenêtre ouverte. Il sauta par la fenêtre et découvrit un spectacle étrange. Partout, des gens étaient allongés par terre. Des cuisiniers, des gardes, des servantes et même des animaux. Tout ce petit monde dormait tranquillement. C'était le château de la Belle au bois dormant. Son cœur battait la chamade. La princesse n'était plus très loin. Il arriva devant une porte et l'ouvrit. Là, il vit un petit escalier qui montait. Il le prit et arriva devant une belle porte dorée. Il poussa la porte et pénétra dans une chambre magnifique. Oh là là, des rideaux brodés d'argent, des meubles en bois précieux. Et sur le lit, un lit à baldaquin, une princesse qui paraissait dormir. Il s'approcha. Elle était tellement belle qu'il ne put s'empêcher de l'embrasser. À ce moment-là, elle ouvrit les yeux et vit ce beau prince qui la regardait.
2: Mais qu'est-ce qu'il m'est arrivé?
0: Le prince lui raconta son histoire.
1: Cela fait des années que je vous cherche. Et maintenant, enfin, je vous trouve.
2: Oh, c'est donc vous, mon prince charmant?
1: Oui, c'est moi. Je vous ai délivré de cette malédiction.
0: À ce moment-là, tout le monde dans le château se réveilla. Les hommes, les femmes, les animaux. La malédiction était finie. Le prince et la princesse tombèrent amoureux et avec la bénédiction du roi, le père du prince, ils se marièrent et eurent beaucoup d'enfants.

0: Pablo et le marchand de sable. Oh là là, le marchand de sable a la grippe. Il est au lit avec une terrible fièvre. Le marchand de sable ne pourra pas passer ce soir, dit la lune désolée.
1: Zut, les enfants ne vont pas réussir à s'endormir, ajoute Estelle, l'étoile.
0: Il faut trouver une solution, ajoute la lune. Oui, mais laquelle ? L'étoile et la lune réfléchissent. Le temps presse. Le soleil va bientôt se coucher et les enfants aussi. Estelle propose. Et Pablo, tu sais le petit garçon qui nous regarde dans son télescope ?
2: De toute façon, je ne vois pas d'autre solution. Alors essayons.
0: L'étoile part aussitôt voir Pablo.
1: Il est surpris mais ravi. Quelle chance pour lui !
0: Estelle l'emmène dans le ciel et lui explique sa mission. Remplacer le marchand de sable. Pablo espère être à la hauteur. Il prend alors le sac de sable, mais malheureusement, il est bien trop lourd.
3: « Je ne vais jamais y arriver !» dit-il tout déçu.
0: Le petit garçon a alors une idée. Il remplit ses poches avec le précieux sable et s'en va le lancer dans le ciel. Dès que son stock est épuisé, il retourne en chercher. Mais à ce rythme-là, Pablo sera vite fatigué. Estelle l'appelle.
4: « Je vais t'aider, monte sur mon dos !»
0: Pablo reprend du sable et obéit. Le voilà à cheval sur l'étoile. En riant, le petit garçon disperse le sable dans le ciel. Ensemble, ils arrivent vite à bout de cette drôle de mission. Ça y est, tous les enfants sont endormis. Sauf Pablo. Estelle le raccompagne chez lui, le regarde se coucher et souffle quelques grains de sable sur son lit. 1, 2, 3. Lui aussi s'est endormi. Mais ils se retrouveront demain. Le marchand de sable doit rester encore quelques jours au lit avant de reprendre sa tournée. Alors, si tu vois une étoile filer plus vite que la lumière, c'est sûrement Pablo et Estelle. Va vite te coucher avant qu'ils ne lancent du sable dans le ciel.
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Julie de Bavière était une petite princesse aux cheveux blonds et aux yeux bleus. Toujours vêtue de soie ou de velours, toujours parfumée, toujours couverte de colliers, de perles, d'or ou de pierres précieuses, on aurait pu la croire heureuse, comblée par cette vie facile et agréable. Mais non, Julie avait un gros problème, un énorme souci. Julie s'ennuyait. Julie tournait en rond dans les jardins et les grandes salles du palais. Nul enfant avec qui jouer, nul camarade avec qui rire, courir, sauter à la corde. Elle finissait par en avoir les joues pâles et les yeux cernés. Pourtant, ce ne sont pas les jouets qui lui manquaient. Hier encore, pour Noël, ses parents, le roi et la reine, lui avaient offert 12 poupées, 6 ballons, 9 dinettes, 11 livres d'images et même un poney blanc. Oui, un poney vivant pour se promener dans le parc. Le matin de Noël, depuis le balcon de sa chambre, Julie contemplait avec tristesse la ville qui s'étendait à ses pieds. Dans les rues, il y avait de rares passants. En cette période de Noël, les gens restaient au chaud chez eux et fêtaient la naissance du Christ en famille. Pourtant, sur la place, il y avait un peu plus d'animation. Une dizaine d'enfants étaient réunis en cercle et ils tendaient la main aux gens de passage. « À votre bon cœur, messieurs, dames, nous sommes orphelins. Soyez généreux, à votre bon cœur !» Des petits mendiants. Julie écarquilla ses grands yeux. Comme ils avaient l'air malheureux. Pourquoi tant de misère alors qu'elle, elle avait tout, confort, richesse, amour de ses parents? La générosité et la bonté qui sommeillaient au fond du cœur de Julie se réveillèrent d'un coup. « Ohé, ohé, vous là-bas, venez, venez me rejoindre à l'entrée du palais !» En bas, les petits visages levèrent les yeux vers cette voix tombée du ciel. Puis, tout surpris de l'aubaine, les jeunes mendiants se dirigèrent à la queue-leu-leu vers les portes du château. Julie les attendait avec des bonbons, des gâteaux et tous ses nouveaux jouets. Enfin, elle allait pouvoir partager tout ça avec d'autres enfants. Tous et toutes firent bien vite connaissance. Les petits mendiants allaient de surprise en émerveillement. « Oh ! Ah !» Et Julie, tout sourire, allait de l'un à l'autre, offrant des éclairs et des choux à la crème. L'après-midi passa très vite. Et bientôt, il fallut penser à se quitter. Mais figurez-vous que le roi et la reine, devant le spectacle attendrissant de leur petite princesse tellement heureuse, décidèrent de garder à leur service tous les petits mendiants. Certains devinrent marmitons, d'autres pages, écuyers, brodeuses ou fleuristes pour les filles. Ainsi, Julie garda près d'elle tous ses nouveaux amis. Et 2 jours par semaine furent réservés aux jeux et promenades en commun.

0: La petite Anaïs est bien triste. Voilà plus d'un mois que sa maman est malade et personne n'arrive à la guérir. Tandis qu'elle se désole, la porte s'ouvre et la vieille voisine entre dans la chambre.
1: Il paraît que ta mère est malade, petite.
2: Il fallait venir me chercher. Je sais très bien soigner les gens.
1: Si tu veux que ta maman guérisse, il lui faut faire une tisane avec une plante de la montagne, l'eau pure du torrent et un œuf de poule faisane.
0: Il fait nuit et sa maman s'est endormie. Alors la petite Anaïs met son châle, son écharpe et ses bottes, prend son panier et sa gourde, allume une bougie et s'en va.
3: Elle marche depuis un long moment lorsqu'une femme surgit devant elle. Ses cheveux d'argent brillent sur sa longue cape noire. Elle lui dit
4: « Qui t'a permis de venir ici? Je suis la nuit et tu n'as pas le droit d'être chez moi. »
2: « Oh, pauvre nuit, comme ça doit être triste pour vous de ne jamais voir la lumière. Tenez, je vous donne ma bougie. »
5: « Sais-tu qu'il y a plus de 1000 ans que je suis ici, et personne encore ne m'a donné un peu de lumière. Tu es une brave petite fille, va où tu veux. »
0: Anaïs poursuit donc son chemin. Anaïs arrive au torrent. Elle prend sa gourde pour la remplir d'eau pure, mais un petit nain jaillit du torrent en tordant sa barbe pleine d'eau. Il se fâche.
6: « Je t'interdis de prendre de mon eau. Je suis le torrent et cette eau est à moi. »
2: « Oh, pauvre torrent, comme ce doit être triste pour vous de toujours boire de cette même eau. J'ai un peu de sucre dans ma poche. Prenez-le, vous verrez comme cela donne bon goût. »
5: « Oh, sais-tu qu'il y a plus de 1000 ans que je suis ici et personne encore ne m'a donné un peu de goût. Tu es une brave petite fille. Prends toute l'eau que tu veux, remplis ta gourde et reprends ton chemin. »
3: Anaïs arrive bientôt au nid de la faisane qui refuse de lui donner un œuf.
1: « Ces œufs sont à moi, que je sache, et ce n'est pas pour toi que je les couve. Tu n'as qu'à manger des œufs de poule. »
2: Oh, pauvre faisane, comme ce doit être triste pour toi de rester là, de geler. Tiens, prends mon écharpe, elle te réchauffera.
5: Sais-tu que je suis ici depuis un long moment et personne encore ne m'a donné un peu de chaleur? Tu es une brave petite fille, prends l'œuf que tu veux.
3: Anaïs met un œuf dans son panier et se met à gravir la montagne. Après avoir beaucoup cherché, elle finit par trouver la plante. Elle l'accueille et la met dans son panier.
6: À cet instant, le géant de la montagne se réveille et hurle de colère.
7: « Voleuse, rends-moi ma plante ou je te tords le cou !»
3: Affolée, la pauvre Anaïs descend en courant la montagne, glisse, tombe, se relève, court, tandis que le géant s'élance à sa poursuite. Mais comme il enjambe le nid de la faisane, celle-ci lui pique la jambe si fort que le géant s'arrête un peu pour se soigner. Pendant ce temps, Anaïs court et franchit le torrent.
6: Le géant s'élance à nouveau, mais comme il arrive au torrent, celui-ci grossit tellement qu'il devient presque un fleuve qu'il met beaucoup de temps à traverser.
3: Il cherche Anaïs, mais ne peut plus la voir, car la nuit a soufflé sa bougie. Tout est noir autour de lui. Alors, en bougonnant, il retourne à sa montagne. Anaïs rentre chez elle et prépare vite la tisane, avec l'eau pure du torrent, la plante de la montagne et l'œuf de la faisane. Et sûrement, c'était une fameuse tisane, car elle guérit aussitôt sa maman.
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nageur confirmé. Une bouée canard pour un nageur vénard. Une bouée dauphin pour un nageur câlin. Une bouée tortue pour un nageur têtu. Pour moi, ce n'est pas la peine. Je nage comme une baleine. Mémoire de coquillage. Si tu te rends sur la plage, ramasse le coquillage. Celui qui dort dans le sable est pourtant reconnaissable. Lui seul pourra te parler. Lui seul pourra te narrer ses souvenirs, ses voyages, les secrets de son grand âge. Si tu vas sur la plage, écoute le coquillage. Théophile. Théophile a lâché le fil et le vent en a profité pour voler son beau cerf-volant. L'enfant crie « Viens, beau cerf-volant !» Mais le vent veut jouer aussi. Mais pourquoi, s'écrie Théophile, mais pourquoi j'ai lâché le fil ? Retour au port. De la plage, plage bordée de rochers, rochers où s'échouent les vagues. Les vagues te ramèneront comme tous les bateaux. Tous les bateaux sont rentrés au port. La forêt des parasols. Une forêt de parasols a caché tout le sable blanc. Une forêt de parasols protège tous les estivants. Et le soleil est étonné de les voir tous se crémer. Il ne veut pas les brûler, il n'ose pas le regarder. Quand on changera de saison, les parasols se replieront. On découvrira, comme avant, la jolie plage de sable blanc. Étendard blanc. Il n'y a pas d'armes dans mon château, juste des coquilles de couteau. Sur les murs ne pousse pas la glycine, juste des algues vertes et marines. Dans mon château, il n'y a pas d'or. Pourtant, j'y ai planté un trésor, la plume blanche du goéland.

Le crabe et l'étoile de mer. Pourquoi marches-tu de travers, étrange petit crabe vert? Pourquoi marches-tu de travers? A murmuré l'étoile de mer. Pas question de se laisser faire et écouter l'étoile de mer. Il prend alors un air sévère et dit: tu commences à me plaire. Agrippe-toi sur le rocher, j'ai une autre spécialité. Agrippe-toi sur le rocher, je pourrais venir te pincer.

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2: La balade de Margot l'escargot. Depuis quelque temps, Margot n'a qu'une seule idée en tête. Le petit escargot veut à tout prix savoir ce qu'il y a au bout du jardin. Ses amis essayent de l'en dissuader, mais elle n'a que faire de leurs recommandations. Elle est bien décidée à aller explorer ce qu'il y a derrière le mur. Alors, elle prépare son petit baluchon et quitte la maison. Mais le chemin est long jusqu'à la clôture. Margot fatigue vite et fait une petite pause. Elle grignote tranquillement quand une souris vient vers elle.
3: « Bonjour, que fais-tu avec ton baluchon ?»
2: demande-t-elle intriguée.
4: « Je veux aller de l'autre côté du jardin, mais je ne pensais pas que c'était si loin. »
2: avoue Margot. Alice, la petite souris, lui propose alors
3: « Monte sur mon dos, je vais t'y conduire !»
2: Margot accepte avec plaisir. Elle se hisse sur le dos de la souris et en avant.
5: Oh là là, ça secoue et qu'est-ce que cela va vite!
2: Margot est déjà au pied du mur tout au fond du jardin. Elle est ravie et remercie la petite souris. Mais elle a beau regarder dans tous les sens, elle ne pourra jamais franchir ce mur. Il est bien trop haut. Comment faire? Malheureusement, Alice n'a pas plus d'idées que Margot. En haut d'un arbre, Sam le moineau les observe et descend les rejoindre.
6: « Moi, je peux t'aider. D'un coup d'aile, je t'emmène de l'autre côté de ce mur, »
2: propose Sam. Margot accepte la proposition sur le champ. Elle grimpe sur le dos de l'oiseau et en avant!
5: « Oh là là, ça secoue et qu'est-ce que cela va vite !»
2: Mais surtout, Margot n'a jamais rien vu d'aussi beau. Quelle balade extraordinaire! Sam la dépose comme convenu de l'autre côté du mur et retourne dans son arbre. Margot explore durant plusieurs jours les alentours. Ce jardin est joli, mais elle doit bien admettre qu'il n'est pas plus beau que le sien. Elle décide donc de rentrer à la maison. Heureusement, Sam et Alice ne sont pas bien loin et la ramènent dans son jardin. Margot est toute contente de rentrer et de retrouver ses amis.
4: « Vous aviez raison !» Notre jardin est le plus beau des...

C'était le début du printemps. Les parents avaient caché dans le jardin, parmi les œufs de Pâques, une poule en chocolat. Mais la poule ne voulait pas du tout finir sa vie entre les dents des enfants. Elle s'est donc enfuie. Elle s'est donc enfuie du jardin. Et, de bon matin, se dirigeait en caquetant vers

0: immédiatement et se transforme en une flaque de chocolat très appétissante, mais désormais immobile et muette sous le feu de l'astre solaire. C'était justement le début du printemps.
1: La petite poule avait réveillé le soleil.

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0: On a vraiment tout cassé là, hein.
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2: Chouchou! Si tu comptes faire la chouchou, alors...

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